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0: 6h passées de 15 minutes. Mesdames, Messieurs, bonjour. Merci de vous réveiller en notre compagnie. Bienvenue dans le grand direct de l'information. L'émission la plus complète et la plus fournie qui vous permet de cerner tous les contours de l'actualité. Nous serons ensemble jusqu'à 10h avec un premier acte qui va nous réunir jusqu'à 8h, la matinale. Au menu, votre rubrique Point de vue et celle qui vous permet de vous prononcer sur l'actualité, d'exprimer vos différentes préoccupations. Deux numéros à votre disposition, le 01 44 70 44 44 ou le 01 45 86 00 00. Vous connaissez le principe, pas d'injures, pas de diffamation et pas de déclaration sans preuve. Mais un peu avant, vous suivrez comme d'habitude la Une des Canards, parue ce jour et parvenue à notre rédaction. L'actualité telle que vue et traitée par la presse écrite béninoise. Le grand directeur, c'est aussi le bulletin matinal de l'information. C'est à partir de 7h10. En voici d'ailleurs les principaux titres avec Akilas Tako.
1: Dans les titres du bulletin matinal, ce 3 juillet marque la journée mondiale de sans sac plastique, une occasion de sensibilisation à l'impact dévastateur du plastique à usage unique sur l'environnement. Au Bénin, une loi interdisant la production, la commercialisation et l'utilisation des sachets plastiques non biodégradables en vigueur depuis 2018. Mais aujourd'hui, les sachets continuent de polluer les marchés et les rues du pays. Mais que faire pour une lutte efficace? La réponse est à suivre dans le 7 avec une spécialiste. Et pendant ce temps, le gouvernement béninois poursuit les réformes destinées à moderniser l'administration publique et à renforcer la protection des populations. Réunis ce mercredi en Conseil des ministres, l'exécutif a adopté plusieurs mesures réglementaires touchant notamment les secteurs de la justice et de la lutte contre la traite des personnes. Les précisions sont à suivre avec Wilfried Hungwedji dans le 7. Et puis, plusieurs détenus de la prison civile d'Abomey-Calavi ont officiellement reçu ce 1er juillet 2026 leurs attestations du certificat de qualification métier CQM au titre de la session d'octobre 2025. Une reconnaissance qui vient sanctionner les compétences acquises durant leur période de détention. Le compte rendu est à suivre quand il sonnera 7h passées de 10 minutes.
0: Voilà, mesdames et messieurs, prenez donc le rendez-vous à partir de 7h passées de 10 minutes pour suivre tout le développement en ce qui concerne le bulletin matinal. Dans la suite, nous aurons un entretien. Nous serons avec Pascal Wanou, il est acteur de cinéma, comédien, promoteur culturel. Comment se porte le théâtre au Bénin et quelle est son importance dans la communauté? Eh bien, il nous apportera toutes les précisions dans la page culture, puisque nous sommes vendredi, on s'intéresse au tourisme au Bénin, la culture comme levier de développement. Ce sera avec Friedrich Kassa du CEFIMA. À ne pas oublier les sports, toute l'actualité sportive, le Zapping, la compilation des faits qui ont nourri l'actualité cette semaine qui s'achève. Et la Une en deuxième lecture, ce sera autour de 7h, passée de 55 minutes. Voilà, mesdames et messieurs, pour la charpente de la matinale.
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0: Le grand directeur ce matin, c'est Geoffroy Attoli qui assure les manipulations techniques en direct chez vous. Je suis Raoul Steve Gounoukon. Et comme je vous l'ai annoncé, nous ouvrons par la Une des Canards, paru ce jeu parvenu à notre rédaction. On ouvre par le quotidien Maison Fraternité qui titre ce matin « Fin du mandat de Deschacus à la tête de la Fédération béninoise de football ». 8 années de stabilité, perspective pour des performances majeures, écrit le journal. Regard et analyse, des journalistes sportifs, c'est à découvrir dans les colonnes du journal. Redevance allégée dans les marchés modernes, des commerçants satisfaits, mais en attente d'autres mesures. Attente des résultats du BEPC et du BAC, l'heure est à l'angoisse, la peur et le stress, écrit le journal. Nous allons poursuivre avec un autre quotidien, le quotidien La Nouvelle Tribune, qui titre ce matin « Bénin, décès de Comblan Elio Sewagnon, ancien directeur du CEG L'Océan ». La Nouvelle Tribune, on peut toujours lire, autre titre, « Sénat du Bénin ». Le visage de la nouvelle institution de la République dévoilée. Bénin, Rufino d'Almeida engage les communes du Koufo vers une coopération renforcée. Bénin également, Wadaï expose les raisons de la baisse des redevances des marchés modernes. Les détails sont à découvrir dans les colonnes du journal. On poursuit avec un autre quotidien, Le Patriote, qui titre ce matin « Industrie textile mondiale, l'Europe et l'Afrique s'organisent pour contrer le fast fashion chinoise ». Les détails sont à découvrir dans les colonnes du journal. Un jeune diplômé, une mère absente, une occasion d'entrer dans l'histoire, une lettre de l'ambassadeur Haruna qui invite le président Wadaï à poser un acte de grandeur. On poursuit avec le quotidien Libération. Conseil des ministres, justice, santé, université, commerce, les grandes décisions du gouvernement Wadaï. Administration publique, toutes les nominations. Réforme institutionnelle, de nouveaux tests réglementaires adoptés. BEPC 2026, les résultats attendus aujourd'hui. On poursuit avec le quotidien L'Informateur. L'Informateur qui titre ce jour « Libre circulation dans l'espace sous-régional ». La Cour de justice de la CEDEAO condamne le Ghana pour violation de la liberté de circulation. Gestion au sommet de l'État, voici l'architecture des ministères. BEPC 2026, les résultats attendus ce jour. Redevance dans les marchés, des réactions suite aux gestes du pouvoir. Détail à suivre dans les colonnes du quotidien L'Informateur qui cède sa place au quotidien Le Matinal. Le Matinal qui titre ce jour baisse des redevances dans les nouveaux marchés. Les marchandes expriment leur soulagement. Wadaï, un président à l'écoute, écrit le journal. Autorité de protection des données à caractère personnel. 907 dossiers examinés au cours de l'année 2025. Après la désignation de ses membres, qui sera le prochain président du Sénat s'interroge le quotidien, le matinal, avec la photo bien entendu, des anciens présidents Patrice Talon, Boni Yaï et Nicéphore Dieudonné Soglo. On poursuit après donc le matinal, on poursuit avec l'événement du jour qui titre ce jour Fonction publique, avancement au 12e échelon de 1110 agents de l'État. Autre titre à découvrir, lutte contre le paludisme des drones pour pulvériser 6 communes. Brevet d'études du premier cycle, les résultats du BEPC proclamés ce jour. Campus universitaire au Bénin, le téléenseignement, une réalité dès la rentrée 2026-2027. Commercialisation de pesticides interdit, le retrait du marché du sniper 1000EC DDVP lancé. Que lis-je à la une du quotidien Bénin intelligent. Redevance des marchés modernes. Coup de pouce aux commerçants, écrit le journal. Conflit agro-pastoraux à Dija. Sur les berges de Lokoté, la paix se négocie au quotidien. On poursuit avec un autre titre. Sénat, première mandature, Wadaï et l'Assemblée nationale dévoilent leurs représentants. Plateau technique des hôpitaux, un vaste projet d'acquisition d'équipements lancé. Rentrée universitaire 2026-2027, le téléenseignement en phase de développement. Détail à découvrir dans les colonnes du quotidien Bénin Intelligent. On poursuit avec le quotidien Le Matin. Baisse des redevances dans les nouveaux marchés et autres mesures et décisions. Tokpa moins cher, avancement débloqué. Le gouvernement agit sur le social. Après la désignation des membres du Sénat, la présidence de l'institution, l'autre actualité qui alimente les débats. Le général Robert Bian parmi les nominés du président Wadaï. Autre titre à découvrir, après 3 années d'activité, évaluation du programme Grande Conférence de l'ANSALB. Les détails sont à découvrir dans les colonnes du journal. Et puis, efficacité de l'action publique et valorisation du mérite républicain. Le Bénin redessine l'architecture administrative et modernise les ordres nationaux. On poursuit avec bien d'autres quotidiens. Le quotidien Matin Libre qui titre ce jour « Proximité, dialogue et sensibilisation » sous Conrad Baguidi. Le CES rapproche à nouveau la loi des citoyens. Autre titre à découvrir et chronique « La voix du praticien » de Ousmane Hassan. Inondation à Cotonou, comprendre pour mieux agir. Autre titre à découvrir, BEPC 2026 au Bénin, les candidats fixés sur leur sort ce jour. On va terminer ce matin avec le quotidien Info Matin qui titre en manchette, CEP, concours d'entrée à la fonction publique, le CEP pour désormais quelle utilité, s'interroge le journal. Baccalauréat 2026 au Bénin, la date de délibération officiellement connue pour le mercredi prochain, pour être plus précis. On va terminer définitivement avec l'option quotidien qui titre... ce jour, clôture de la première session ordinaire de l'année 2026 de l'ARAC, 12 rapports examinés, 9 décisions prises, de nombreux acquis engrangés, écrit le journal. Conseil économique et social du Bénin, Guy Mitopé, nommé. Mesdames et messieurs, nous allons donc nous en arrêter là pour cette une en toute première livraison. Prenez le rendez-vous à partir de 7h55 pour la une en deuxième lecture. Prenez donc ce rendez-vous. Nous allons maintenant poursuivre avec la rubrique Point de vue. Et déjà, un tout premier intervenant en ligne, bonjour.
3: Oui, bonjour Raoul Sugonokon.
0: À qui ai-je l'honneur?
3: Zachary Abdulbaki qui vous appelle de derrière coup d'appel.
0: Nous vous écoutons.
3: Monsieur Raoul, on dit celui qui te donne, il sourit, toi qui prends, tu dois pleurer. Pourquoi je le dis ce matin, la voix de Rougera Albarka, nous avons beau et fort crié pendant 20 ans, rien. Mais hier, à notre grande surprise, le jeune maire, M. Zul Zakari, il est arrivé avec la délégation de l'entreprise qui devait prendre la voie là, en Sahir-Aoul-Sir-Gounoukon. Il a garé sa voiture au niveau du portail du sujet Albarka, marché jusqu'à la hauteur de ce pont-là. Vraiment, c'est une fierté pour la jeunesse. Il est venu montrer un bon exemple en politique pour la jeunesse. C'est ce que nous attendons. Et arrivé sur le terrain, ce qui m'a plus impressionné, M. Raoul, il dit qu'il veut les travaux, que ça soit des travaux de qualité et rapide. Il ne veut pas que ça traîne parce que tout est fait prêt. Tout est fait prêt devant l'entrepreneur. Vraiment, c'est une fierté pour nous. C'est ce que nous voulons d'eux. Quand quelqu'un fait, ayons le courage de dire, mais qui au conseil communal de Zoul, ses paracours étaient en retard, mais avec ce jeune maire, on a compris qu'il est venu développer la ville de Parakou. Le retard de 20 ans que nous avons eu, vraiment, c'est maintenant que nous sommes fiers, surtout la jeunesse. Nous les disons merci, merci infiniment. Je vous laisse la ligne.
0: On vous a compris, Zachary Abdelbaki. Merci pour votre appel. Un autre, juste après lui, bonjour.
4: Bonjour, monsieur le président.
0: Veuillez vous présenter.
4: Monsieur le président,
0: nous vous écoutons.
4: Je voudrais d'abord remercier le nouveau maire de la commune de Parakou par rapport à la décision et le report très bien fini pour la population, pour les populations de Gagné dans la commune de Parakou. Nous avons tellement suivi plusieurs années. Maintenant, le report est bien tombé. On a dit merci, beaucoup de courage. Mais c'était juste pour l'attention de maire encore. Quand le report est en marche, il n'est pas encore sensibilisé la population, il est délégué de plâtir. Pour faire comprendre ce qui met les animaux dans la bouche, Et qui vont faire les pâturages, qui aura compté les enfants ou bien les grands qui seraient derrière les animaux. Parce que les animaux qui sont dans la ville et qui sont dans la brousse, c'est différent. Donc, pour que ça ne va pas un conflit entre les quartiers et la population. C'est pour cela que je leur dis merci et beaucoup de courage. Et je vous remercie.
0: C'est nous qui vous remercions pour votre appel. Après lui, on prend un intervenant en ligne. Bonjour.
5: Bonjour, monsieur le journaliste.
0: À qui ai-je l'honneur?
5: De la part de monsieur Pio Dado Aruna à Wari Padara, commune de Ndali.
0: Nous vous écoutons.
5: Merci, monsieur le journaliste. Le vendredi matin, je suis venu remercier le maire de la commune de Tarakou. Comme mes prédécesseurs, mes prédécesseurs viennent de dire, monsieur Ranfier Ougounoukon, vous voyez, c'est comme ça qu'il faut pour une commune. Ici, dans la commune de Ndali, c'est le contraire que nous observons sur le terrain. Pourquoi je l'ai dit, monsieur le journaliste, depuis que je suis entré de grogner concernant le développement de Warita, jusqu'à là où je vous parle, monsieur le journaliste, le village est toujours resté comme ça. Quand nous prenons le cas de comment dirais-je, monsieur le journaliste, le lampadaire solaire que le gouvernement de la Ritue a mis de Komigéa jusqu'à Ndali, Warita n'a pas bénéficié aucun lampadaire solaire, monsieur le journaliste. L'ouverture des voies, même chose. Ici, à Warita, pas de centre de santé. Nous avons assez de multi-problèmes ici, dans les villages de Warita. C'est pour cela, moi, je ne passe pas votre canal. Voilà, c'est le maire Daouda Sakamere de la commune. Il n'a qu'à emboîter le même pas par rapport au maire de la commune de Parakou. Bonne journée et bonne continuité à vous.
0: Merci à vous, Gado Aruna, pour votre appel. Très bonne journée. Rappelez-nous si, entre-temps, vous avez autre préoccupation. Auditeur Ni, bonjour.
6: Et bonjour à Bounouko, bonjour auditeurs de Fraternité FM, Oshala Goyno à l'appareil.
0: Nous vous écoutons.
6: Alors, j'aimerais commencer dès l'entame et dire bonjour de prière aux musulmans de la ville de Parakou et aux maires Zoutifoul. J'aimerais remercier le maire, à tout seigneur, tout honneur, le maire le plus jeune, avec son pragmatisme, son sens de prévoyance, les mots me manquent pour m'exprimer. Je me suis renseigné hier, on m'a dit que le maire a supprimé le déportoir sauvage de derrière la gare, de Péouguera. Le maire a dit, jamais d'ordure là-bas. Ce que j'aimerais demander au maire encore, et au chef quartier, M. Dou, de tout pour qu'on ramasse ces ordures qui empêchent le quartier, qui donnent des maladies aux enfants du quartier, qu'il le fasse pour qu'on enlève ce déportoir sauvage du quartier Péouguera ou du quartier derrière la gare. Merci, je m'en arrête là. Et bon vendredi encore, mais le plus jeune maire de Parakou, M. Zulkifoul. Et je m'en arrête là.
0: Voilà, merci à vous, à Goyno. Mais le maire, ce n'est pas Zulkiflou, hein, c'est Zulkifli Zakari. Merci, très bonne journée. On va prendre une autre. Bonjour. Est-ce qu'il est déjà positionné? Deux numéros à votre disposition. Voilà, à qui ai-je l'honneur?
7: C'est M. Boussou Jérémy depuis Téhoudéra.
0: Voilà, nous vous écoutons, Boussou Jérémy.
7: Merci, M. le journaliste. Vraiment, nous saluons vivement notre actuel maire, Sylvie Zakari. Parce qu'il y a longtemps que nous sommes en train de pleurer pour la voir Téhoudéra à Balta. Et qu'on vient de constater qu'il y a une délégation qui est venue sur cette voie. Et qu'on dit que cette voie va démarrer bientôt. Nous saluons pour sa clairvoyance. Et que Dieu va rester avec lui, il va mieux gérer la commune du Parakou jusqu'à le temps qu'il va finir, il va faire sur cette la commune. Et que nous demandons à tout Parakou, toute la ville de Parakou, de rester ensemble avec lui pour que nous allons l'accompagner pour la réussite de ses œuvres. Vraiment, nous le remercions beaucoup. Vraiment, merci Raoul Sidoukon. Je ne pourrais pas dire plus. Je vous remercie beaucoup et je remercie le maire.
0: C'est nous qui vous remercions, Boussou Jérémy, depuis Péouguera. On va prendre un autre après lui. Bonjour.
8: Bonjour. Fraternité FM.
0: À qui ai-je l'honneur?
8: C'est M. Ali Balikwa, depuis Damabourou.
0: Vous êtes en direct.
8: Merci, M. Gounouko. Que Dieu vous sauve à tout moment. On ne serait pas fatigué avec vous. Nous aussi, vous ne serez pas fatigué avec nous. Monsieur le journaliste, bonne prière d'abord tous les musulmans pour ce vendredi. Je demande à notre mère, vraiment, que ce vendredi-là soit bon à tout le monde, encore, de tout ce qu'il a fait hier, dans la cité de Rubéra. On a crié, ça fait plus de 20 ans aujourd'hui. On a été de crier. Juste, il est allé. On est content, hein. On est content, on ne peut pas le dire encore. Le plus jeune des maires du Bénin. Moi, je souhaite qu'il évolue comme ça. Mais, dans mon quartier aussi, je souhaite aussi un grand supplice dans notre quartier d'Amagourou, notre portier auprès de notre délégué, que la soit comme ça aussi. La voix la soit comme ça aussi. Moi, je dis que Dieu nous donne la santé.
0: Et pareil à vous. Merci et très bonne journée. Après lui, on prend un autre bonjour.
9: Monsieur Raoul, c'est le de monsieur Bossu Jérémy Kiki Kérimbira.
0: Oui, vous avez une minute.
9: Je demande à celui qui est chargé de planter les poteaux à Kérimbira de bien vouloir nous mettre les câblages pour que nous allons déplacer nos compteurs dans les maisons d'autrui. Parce qu'il ne faut pas qu'on laisse les poteaux la planter comme ça. Et encore, je lui dis, dans ma bon, que dans la bonne de mosquée, derrière école privée, mais de Dieu, il y a un poteau qui n'a pas été planté. Nous le souhaitons pour qu'il vienne nous planter ces poteaux, parce que cette poteau est devant une boutique. Au moment qu'ils ont creusé le trou, ils ont touché le tuyau de Sonneb. Est-ce que c'est la raison pour laquelle ils n'ont pas planté ce poteau? Même Sonneb est venu déjà remplacer ce tuyau. Donc moi, je leur ai dit de venir nous planter ce poteau pour que nous allons planter notre compteur. Je vous remercie, monsieur Raoul. Bonne journée à vous.
0: Nous vous souhaitons également une très bonne journée. Bon vendredi. Est-ce qu'il y a un autre oui qui a déjà installé? Bonjour.
10: Bonjour, monsieur Raoul.
0: À qui ai-je l'honneur?
10: C'est Bertin Yami Akitiro.
0: Nous vous écoutons.
10: Merci beaucoup, mon journaliste. Vraiment, comme tout le monde me le dit, le maire, on le remercie. Si le film le finira, on va mettre à Titiri, le pont qui relie Titiri au Kodama. Après ça aussi, il y a la voie de Gouna qui est là. Qui veut tuer la population policière. Il nous a trouvé une solution définitive pour sauver la population. Le temps où on est vivant, on sait que, on voit tout ce qui se passe. Si on n'est pas vivant, on ne peut pas faire ce que nous voulons, ce que les autorités veulent de nous. Donc, il nous a sauvé la population de Gouné. Pour finir très rapidement, il dit maintenant, il dit, c'est le résultat du TC. Nous voulons que tous les candidats ne se mettent en calme. Tous ceux qui vont entendre, donc, ce dit qui va vouloir, donc, nous n'ont pas assez de dire comme ça. Bonne chose à eux, ceux qui vont entendre les noms.
0: On vous a compris, Bertin Yami, vos préoccupations sont notées. Très bonne journée. Auditeur Annie, bonjour.
11: Bonjour la fraternité.
0: À qui ai-je l'honneur?
11: À Fouvier, qui est du tribunal de l'école des sous.
0: Nous vous écoutons.
11: Ok, moi, je salue le maire, notre maire de Tarakou. Parce qu'il a beaucoup fait. Hier, quand moi, j'ai vu une délégation là-bas, je suis vraiment content. Et je les ai suivis du camp, on est parti là-bas. Et ils ont lancé la voie là. Et tout le monde est d'accord. Mais moi, ce que je voulais demander, il faut qu'il y aura suivi. Pour que la voie ait vraiment fait. C'est ce que nous demandons et c'est ce que nous souhaitons. Ok, pour finir, dans notre quartier ici, je voulais demander le maire pour qu'il n'en fasse pas nous oublier aussi. Nous avons besoin des poteaux électriques de notre quartier ici à Tibonan. Il n'y a pas de poteaux électriques ici à Tibonan. Surtout derrière l'école des sous ici. Parce que tout le monde doit l'électricité dans sa domicile. Et c'est un peu compliqué pour nous, ici à Tibona. Pour les enfants, voir apprendre là, c'est un peu compliqué pour nous. Parce que c'est pas le soleil que nous utilisons. Et si autant de la pluie maintenant, s'il n'y a pas de soleil, on n'arrive pas à trouver la lumière. Donc, ils n'ont qu'à essayer de vraiment de venir à notre secours et nous amener des poteaux électriques dans l'école des sous ici. Et dans la vente de Tibona, école des sous, la voie là, vraiment, ça ne va pas aussi. Ils n'ont qu'à essayer vraiment de penser à nous ici à Tibona. Bonne journée à vous.
0: On vous a compris, nous vous souhaitons également une très bonne journée. Auditeur en ligne, bonjour.
12: Bonjour, monsieur le journaliste Raoul Gourouko.
0: Veuillez vous présenter.
12: Antoine Aromadi Kouaou depuis le quartier Pérugera.
0: Nous vous écoutons.
12: Merci beaucoup, monsieur le journaliste. Enfin, avec le jeune maire, Zulkifli Zakari, qui a pensé effectivement à Pérugera. Le cri du cœur de cette voix depuis plus de 30 ans, vraiment, ça le va droit au cœur. Nous prions sérieusement pour ce maire, pour qu'il soit hissé plus haut, comme le gouvernement a fait à l'ancien préfet qui est Maman Sissé. Il doit être hissé, parce que ça va droit au cœur à toute la population de Pérugera et à toute la population de Parakou. Nous le remercions au fond du cœur qu'il continue de faire lancer, à réparer aussi les voies qui ont vraiment des problèmes dans les quartiers périphériques. Et nous lui demandons le câblage. Nous avons des poteaux à Pérugera, mais il n'y a pas de câblage. Il se souvient de nous, parce que nous ne dormons pas. Nous ne dormons pas si à l'électricité, vraiment, on doit avoir un peu de souffle. Je vous remercie, M. Aoukouko. Ce matin, c'est le vent pour. Merci beaucoup et bonne émission à vous.
0: Merci également à vous, Antoine Aromadipou, depuis Pérugera. Très bonne journée. Juste après lui, on prend un autre.
13: Bonjour, monsieur le journaliste.
0: Veuillez vous présenter.
13: On est retour très rapide de Biogatouarouna à Warispa dans la commune de Ndami.
0: Nous vous écoutons.
13: Merci, monsieur le journaliste. Cette fois-ci, c'est pour venir parler à propos de l'excès de vitesse. Je souhaite juger un délicat sur la voie inter-État Parakou-Malanville. Voilà l'ancien chef de l'État, Patrice Talon, nous a aidé. Il a refait le nouveau goudron. Du carrefour de ma radio FM à Parakou jusqu'à Malanville. Les individus mal intentionnés profitent de la bonne route pour aller à la vitesse supérieure. C'est pour cela, je passe à votre canal pour alerter le Centre national de sécurité routier. Je suis venu ici à Warita et aller à la fin de répression. Pour terminer ma gloire rapidement, aujourd'hui, j'ai une grande prière pour nous les musulmans. Ce que j'aimerais dire aux musulmans de Parakou et de Warita, d'être à l'heure dans les différentes mosquées, n'attendez pas les derniers moments et commencez par courir et créer des accidents aux autres. Bon vendredi à vous, M. Raoul Sivougounoukon, et à tout le personnel de la radio.
0: Merci à vous également, Biogado Arouna. C'est votre second passage. On va prendre un autre. Bonjour.
14: Bonjour, M. Raoul.
0: Veuillez vous présenter.
14: Madame Bachirou, c'est le quartier Garé.
0: Vous êtes en direct.
14: Tout en vous souhaitant une bonne journée. Permettez-moi d'apprécier la bonne gestion de la crise frontalière, religieuse, et dialogue avec les pays voisins du Bénin. Mesures sociales pour les élèves filles, la santé à travers une prise en charge des cas urgents, sans attendre les parents, les intrants et mesures pour booster la production agricole au Bénin. Et ce mercredi, les nos mamans, nos épouses et nos sœurs qui sont impactées par le système Made in Bénin, voilà une, la réduction du coût de boutique dans le nouveau marché modèle. Monsieur le Président Wadaï, tout en saluant le grand cœur du partage, nous vous prions d'aller un peu plus loin en ce vendredi de prière, de prendre la décision que beaucoup attendent, la libération des prisonniers, l'équipe politique, le retour des exilés pour qu'ensemble, on aille plus loin dans la dynamique d'un développement amorcé depuis les 24 000 années. C'est bel et bien possible qu'à travers le Sénat, qui s'installe lentement, mais inexorablement, on puisse instruire l'Assemblée nationale pour le vote d'une loi d'amitié au nom de l'unité nationale. Et nous n'oublions jamais. Et nous n'oublions jamais le pardonner et ne serait jamais une faiblesse. Au contraire, c'est l'âme des hommes forts comme vous.
0: Nous vous souhaitons également une très bonne journée, Adam Bachirou. Merci pour votre appel. Après lui, on prend un autre qui s'installe. Bonjour.
15: Oui, bonjour.
0: À qui ai-je l'honneur?
15: C'est Mathieu Attaché depuis le.
0: Vous êtes en direct, mettez ton sou.
15: Vraiment, le mot me manque. Je ne sais pas quel mot pour se manquer pour montrer ma joie et la joie qui m'anime ce matin vers le maire. Vous avez reçu la voix de Pérugera. Ce n'est pas aujourd'hui que nous crions, mon frère. Et librement, avec ce maire, ce jeune maire, Dieu veut faire son travail. Que Dieu l'accompagne. Que Dieu lui donne la santé. Mais je vais dire au maire, s'il est vraiment à l'écoute, ou bien s'il y a un conseiller qui a l'écoute ce matin, il y a un gros dossier, il y a un gros dossier qui est dans le quartier de Yéhou, et je veux qu'il s'approche à la population et qu'on puisse vraiment voir près de ce qui se passe. Que Dieu le donne la santé de m'écouter. Vous savez, la commune de Paracou, c'est des gens comme ça que nous voulons. Des années, nous crions pour la voix de Perugera et encore les ordres de la voix de Perugera. Vous savez qu'aujourd'hui, le Seigneur, le jeune est venu nous sauver. Dieu va les accompagner. Je ne sais pas quel mot donner pour ma soeur qui m'a mis ce matin. Que Dieu les accompagne, frère. Je vous laisse la ligne.
0: On vous a compris, Mesmer Tosu. Merci pour votre appel et très bonne journée. Bonjour.
16: Bonjour, Raoul Sigunko. Bonjour, auditeur de Fraternité FM, Franck Charles Agoyno, qui revient.
0: Nous vous écoutons.
16: Mais je peux le même excuse, le plus jeune même excuse. J'ai son nom, Zouki Fous Dakar. Ok, et j'aimerais dire au plus jeune, il reste encore des dossiers. Le pont de fortune de entre Gagbegou et Ongueu, qu'ils fassent du diligence pour réaliser ce pont-là pour le bonheur des populations d'Ongueu et de Gagbegou. J'aimerais lui dire qu'il s'il le fait, il sera mai de 2026 jusqu'à 2036, si c'est possible. Mais si je m'en arrête là.
0: Franck Agoyino, est-ce que la loi permet ça? Merci.
15: Allô.
0: Franck Agoyenon qui est dans la jubilation également comme les autres. Bonjour, intervenant en ligne.
15: Oui, rebonjour, monsieur Sigunoko.
0: À qui ai-je l'honneur?
15: Maintenant, ton soutien de retour.
0: Nous vous écoutons.
15: Vraiment, je demande pardon aux responsables. Je ne sais pas si. Je ne sais pas là où le dossier est bloqué. Surtout pour l'installation de nos PD. Ça prend vraiment du temps, sincèrement. Vous savez que le quartier Beyerou est toujours resté sans délégué. Parce que c'est dans le vide. Ce n'est pas bon. Le métier est fini, je parle, ça fait des mois. Et les conseillers sont derrière lui, les maires sont derrière lui, tout le monde est déjà, tout le monde a déjà trouvé sur leur place. Mais pourquoi tu peux laisser qu'ils ne sont pas installés? Quand je parle, vous savez quelque chose aujourd'hui, dans la nuit maintenant, on ne sait pas qui allait toucher. Donc vous savez que le commissaire est loin de nous. Hein? Je ne sais pas, bon, s'ils sont à l'écoute, ils n'ont qu'à bien le faire, ils n'ont qu'à vite le faire. Sincèrement, j'en passe. Et je vais dire maintenant, il y a des choses qu'on n'aime pas dire par coup. La population de Paracou n'aime pas écouter. Il est temps maintenant d'accompagner ce maire de payer seulement nos impôts. Parce que si le maire travaille aujourd'hui, c'est grâce aux impôts. Il est temps maintenant, hein, parce que c'est la raison qui nous anime toujours pour l'accompagner, c'est de payer nos impôts. Il n'y a pas à quoi n'aime pas écouter ça. Je vais vous dire que c'est votre ligne. À demain.
0: On vous a compris, Mesmer Tosu. Merci pour votre appel. Un autre en ligne, bonjour.
17: Bonjour, monsieur le journaliste Bab Karikal, c'est tout à Mangourou.
0: Nous vous écoutons.
17: Merci, monsieur le journaliste. Paracou, je ne trouve pas Paracou dans le noir. Monsieur le journaliste, c'est une demande que je demande au ministre de l'Énergie. Pourquoi pas le préfet et de la ville de Paracou, le maire, Zachary Jokipirou, qui s'est conseillé. Quelles sont les démarches qu'ils sont en train de faire par rapport aux poteaux implantés? Et avec l'ancien régime Patrice Talon, vraiment, on a soif. Et l'énergie, on a besoin de l'énergie, surtout dans la ville de Paracou, 3 ans, je remercie le jeune maire de Kikourou, Zachary, par rapport à son premier pas. Mais on sait bien que Paracou a trop de problèmes, mais il ne peut pas tout régler. Mais nous prions, c'est un problème. Ces problèmes qu'il est en train d'attaquer, que Dieu l'accompagne pour qu'il finisse pour voir ces problèmes. Parce que chaque jour que Dieu fait, nous dénonçons un peu partout pour les 58 quartiers. Mais d'un seul jour, le seul maire ne peut pas tout finir. Mais nous demandons le secrétaire exécutif et le représentant du pouvoir central, pourquoi pas le préfet, vraiment de vite courir et accompagner notre jeune maire. Merci, monsieur le journaliste. Bonne journée à tous.
0: Nous vous souhaitons également une très bonne journée. Merci pour votre appel. Auditeur en ligne, bonjour.
18: Bonjour, monsieur Raoul.
0: Veuillez vous présenter.
18: C'est Bertin Yamike de retour.
0: Nous vous écoutons.
18: Merci beaucoup. C'est pour tirer l'attention à nos femmes d'aujourd'hui, à nos mamans. Aujourd'hui, on dit qu'il y a un tissu de femmes. Ce n'est pas la raison pour laquelle les femmes vont agresser les hommes. Sinon, je dis, il a vu un peu partout. C'est les célibataires qui sont plein, plein. On dit, la femme va sortir, se revenir à une heure, deux heures, le mari va parler, elle va dire que si jamais parle, qu'elle va finir sa vie en prison. Nous, on a vu ça dans notre quartier. C'est dangereux. Et c'est bon. Et monsieur, comme ça, on a vu un monsieur aussi, car monsieur Bagay, il a laissé la femme. Et c'est bon. Mais pourquoi on dit, ce célibat-là, c'est plein partout. Et les encore, nos jeunes filles aussi, qui ne s'est pas préparé. Attention aussi encore à ça. Vous ne savez pas de se lever le soir, garder les chassés, c'est pas ça la solution. Quand il va aller au foyer, c'est garder les chassés qui va régler le poids de foyer. Nous, maman, nous aussi voir nos soeurs pour ça. C'est très dangereux. Pour qu'à faire des célibats, ça va diminuer au Bénin. Bonne journée, mon journaliste.
0: C'est nous qui vous souhaitons également une très bonne journée, Bertin Nyami. Bonjour, intervenant en ligne. Est-ce qu'il y a un autre après Bertin Nyami? Bonjour. Visiblement, l'intervenant n'est pas bien positionné. Il n'est pas. On va lui demander de nous rappeler. Deux contacts ce matin. 01 44 70 44 44. 01 45 86 00 00. On a encore quelques minutes à passer ensemble. Il est 6 heures passées de 52 minutes. Auditeur Annie, bonjour.
19: Madame Bachero, de retour depuis le quartier.
0: Nous vous écoutons.
19: Le 1er juillet dernier, je demandais au maire de Toufou, de Barako, si c'est maintenant ou jamais, pour une grande opération de lobbying vers l'exécutif du Bénin, dirigé par Wadaï, qui a vécu à Barako. Et j'insiste là-dessus, monsieur le maire. Vous avez tout, tout et tout pour réussir. Mieux, vous avez la grande dame, Chapita Lata, vice-présidente, qui est députée à Barako. Je crois que ces projets qu'on lance aujourd'hui, aujourd'hui, par rapport à 47 km, vous voyez Al-Fatah qui attend dans les tiroirs. Qui bloque ces 44 km-là, vous allez voir qu'avec son 10 km à Parapo, ces 10 km du projet, il y a soit une de Parapo, forcément, le transport sera impacté dans Parapo. Je te dis que la voie du développement passe par le développement de la voie, s'il vous plaît, monsieur le maire. Que la voie de Gouerou-Guerra soit lancée cette fois-ci, qui semble la bonne. Cette fois, merci, monsieur le maire. Continuez à faire dynamique.
0: Compris, Adam Bachiro, c'est votre second passage pour le compte de cette rubrique. Auditeur Ali, bonjour.
20: Oui, bonjour. Entendez.
0: Veuillez vous présenter.
20: Oui, c'est Eminano Enoch.
0: Pardon?
20: Eminano en point Enoch.
0: Nous vous écoutons.
20: J'avais commencé ça hier, je vais répéter ça aujourd'hui encore. Je vais continuer toujours à répéter ça. La voix de Pérou Gira à Lubarikala. Parce que ce qui m'a énervé, j'ai commencé à parler, j'ai tombé là, ça fait deux semaines. Avec ma moto est cangarée. Il y a des techniciens à la mairie. Et ce que moi j'ai dit, l'État a pris ça, ils ont dit, hein, on ne sait pas si c'est vrai ou faux. Mais en attendant, qu'est-ce que la mairie veut faire? La mairie n'a qu'à agir un peu. Ils n'ont qu'à chercher les caillasses, les caillasses qui est plein, plein, plein en ville, là, à les remblayer le tout, là. En attendant que l'État va intervenir pour que l'eau passe sur le pont là n'est pas cassé. C'est parce que l'eau a dévié. Ils n'ont pas bloqué l'eau là pour que l'eau passe sur le pont là, en attendant que l'État va faire pour lui. Ça, c'est le rôle de la mairie. La mairie ne veut pas faire ça. Il faut sauver ses enfants d'abord, avant qu'on va venir vous aider. Donc, vraiment, moi, je ne sais pas qu'est-ce que la mairie pense de tout ça. Ils n'ont qu'à essayer de remplir ça avec les caillasses en attendant que l'État va agir. Merci beaucoup, Fatalité.
0: On vous a compris. Votre préoccupation est notée. Auditeur Annie, bonjour. Auditeur Annie, bonjour. 6 heures passées de 55 minutes. On va prendre encore quelques intervenants avant de mettre un terme à cette rubrique, la rubrique Point de vue, celle qui vous permet de vous prononcer sur l'actualité. Vous avez encore la possibilité d'appeler. Nous avons encore quelques minutes à passer ensemble. Deux numéros à votre disposition. Je rappelle les contacts, le 01 45 86 00 00 ou le 01 44 70 44 44. Bonjour.
1: Oui, bonjour, fraternité.
0: À qui ai-je l'honneur?
1: Jésus Jérôme, depuis Toulouse-Béla.
0: Pardon?
1: Jésus Jérôme, depuis Toulouse-Béla.
0: Nous vous écoutons.
1: Oui, je soutiens celui qui a appelé tout à l'heure, là. S'il peut nous ramasser les kayaks qui sont verts, vraiment là-bas, là, et venir emblayer le trou de Toulouse-Béla, ça nous fera plaisir. Oui, venez, fraternité. Les kayaks versés au niveau de. Le commissariat de Guéman, là, si tout la matrice est venu fermer un peu, ça sera bon, monsieur le journaliste.
0: D'accord. On vous a compris, Jérôme, votre préoccupation est notée. On va prendre un autre juste après lui. Est-ce qu'il est déjà installé? Non. 01 45 86 00 00 01 44 70 44 44. On va probablement prendre le tout dernier pour le compte de cette rubrique. Bonjour.
21: Bonjour, monsieur le journaliste. Ici, c'est Jean Akovi, depuis Tibonat, derrière Côte d'Assou.
0: Nous vous écoutons.
21: Voilà. Je dis merci à notre mairie, et précisément le maire, qui, ce qu'ils ont dit, ce qu'ils ont fait hier, si. Ils ont respecté ça serait bon. Et la voix de Perugera Albarka, hier, cette voix a été lancée. J'étais aussi présent sur le terrain. J'ai vu toute l'équipe de la mairie, ils sont venus. Et ils ont pu faire, ça serait bon. Et la nation souffre énormément. Je, pour finir ma grogne, je dis. Délégué de Kandaga ou bien derrière la gare, je ne sais pas qui intervient là. Mais il y a un grand arbre là, là où il y a une couturière à côté, derrière la couture de l'OCDN. L'arbre là, vraiment, ces branches là, sont venues directement sur la voie. C'est les grosses branches. Donc, c'est pas lorsque ça va casser, causer des dégâts ou bien tuer quelqu'un que les autorités vont réagir. Et avec les vents violents, il faut qu'on trouve une solution à cette branche-là. Sinon, ce n'est pas bon. Ça fait à lundi.
0: Merci, Jean Akovi. Vous êtes d'ailleurs le tout dernier pour le compte de cette rubrique, la rubrique Point de vue, celle qui vous permet de vous prononcer sur l'actualité. Merci à tous ceux-là qui ont trouvé la ligne. Eh bien, vos différentes préoccupations sont notées. Ceux-là qui n'ont pas pu trouver la ligne, ce n'est que partie remise. On va marquer la pause avant le mini-débat.
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24: Fraternité FM, il est 7h.
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0: Eh bien, c'est lancé, les travaux et la population sont dans la jubilation.
2: Oui, je pense que ça viendra résoudre une vraie préoccupation des populations. Vous savez, la mobilité aujourd'hui à Parakou est quelque peu compliquée. C'est vrai qu'il y a les travaux du projet à

Asphaltage et bien d'autres travaux qui en sont véritablement donc les causes de cette difficulté de circulation dans la ville. Mais je crois que progressivement, depuis l'arrivée à la tête de la municipalité de Parakou du maire Zulkifli Zakari, on a commencé quand même pas constater une amélioration aussi bien dans l'assainissement du cadre.

0: difficile pour vous de vous réveiller un matin et, ou en tout cas de quitter votre maison pour votre lieu de service. C'est véritablement compliqué. C'est quand vous tombez sur la grande route que vous avez donc un accès facile et que vous avez donc la possibilité de circuler librement. Hormis cela, si vous êtes un peu éloigné donc de ces athées, c'est difficile pour vous de rentrer parce que c'est des nids de poules. Même les certaines voies qui ont été donc réalisées dans le cadre de grands projets ont connu un état donc de dégradation très avancé. Je crois pour donner un peu du crédit à Adam Bachirou qui a mis sur les réseaux depuis hier ou depuis quelques jours une image ou une vidéo donc d'une voie véritablement dégradée. On ne dirait même pas qu'on était donc en plein cœur de la ville de Parakou, la ville en tout cas à carrefour, je vais dire, du Septentrion. Donc je pense que même dans les agglomérations, les routes qui mènent vers les différents quartiers, on doit commencer par les améliorer petitement. Et c'est justement ce que demande la population, une réponse prompte à leurs préoccupations. Et ces préoccupations-là, je crois que les autorités les connaissent, les préoccupations sont très bien connues des autorités. Donc, réagir de façon prompte ou trouver quand même des mécanismes pour essayer donc de réfectionner ces routes, je crois que ça ne devrait pas seulement réjouir les populations, ça devrait réjouir également ces autorités-là, parce qu'elles sont à un certain moment en train de répondre aux attentes des populations. Elles sont là pour ça, elles sont là pour régler les préoccupations des populations. Je crois que au-delà de ce axe, il faut penser également à d'autres axes dans les trois arrondissements de la ville. Il y en a plein et vous savez que nous sommes en train d'aborder donc la saison pluvieuse. Vous voyez, la pluie, même si elle ne se manifeste pas comme dans la partie méridionale de notre pays, il y a quand même que d'ici quelques mois, la météo annonce donc de fortes précipitations dans la partie septentrionale. Et vous savez que cette période-là rime souvent avec dégradation avancée de certaines routes qui ont déjà commencé par connaître donc une faible dégradation. Donc je pense que si on prend cette situation à bras le corps, on pourra y arriver. Le maire en a pour 7 ans et en moins d'un an, beaucoup de choses sont en train d'être faites. Et il faut tout simplement leur dire félicitations. Comme l'a dit quelqu'un, on ne félicite pas quelqu'un qui a été choisi pour travailler, mais moi, je pense qu'il faut les encourager à continuer dans ce sens-là.
1: Voilà, mais attention, on a lancé, mais les gens restent quelque peu sceptiques. Certains estiment qu'il faut d'abord verser du sable, des cailloux, le temps que les travaux ne démarrent véritablement.
0: Oui, on ne peut pas trouver ou on ne peut pas donner tort à ces populations-là qui attendent de voir. Peut-être que des promesses ont été faites à plusieurs reprises, des
1: Oui.
0: lancements ont été faits, donc que ce ne soit
1: Et
0: pas.
1: je suivais Adam Bachirou tout à
0: Oui.
1: l'heure qui disait que il pense que cette fois-ci, ça va être c'est parti pour de bon.
0: Bon, c'est ce qu'on espère. C'est ce qu'on espère. Si pour la même voie, des annonces avaient été faites, des lancements avaient été faits et que rien n'a véritablement émergé, je crois que les populations ont le droit donc d'avoir des doutes, de se poser des questions. Il faut aller vite. Moi, si les moyens n'étaient pas réunis, je crois que le maire ne prendrait peut-être pas le risque
1: Certainement,
0: d'aller lancer les
1: certainement.
0: travaux. Ce qu'il faut faire, c'est juste d'encourager l'autorité municipale à aller vite, parce que c'est une route qui est pratiquée par beaucoup de personnes et quand c'est comme ça, parfois ce sont donc des actes d'insécurité qui se multiplient au niveau donc de ces voies-là parce qu'on sait que vous ne pouvez pas aller vite, vous devez peut-être avoir des difficultés à circuler. Donc je crois qu'il y a beaucoup plus de pragmatisme pardon, avec le maire Zulkifli Zakari. Vous avez vu juste après son installation ou sa prise de fonction, son élection à la tête ou sa désignation à la tête pardon, de la mairie. Il était allé à Kadabé. Beaucoup avaient dit que c'était une sortie juste pour plaire, mais après on a vu ce qui a été fait. Donc je crois que s'il continue sur cette lancée-là, il réussira quand même à assouvir aux besoins donc de plusieurs personnes, à lever donc le doute dans la tête donc de plusieurs personnes qui aujourd'hui sont sceptiques. On peut pas en vouloir aux populations, on peut pas en vouloir à ceux qui pensent aujourd'hui qu'il faut qu'on avait dit que c'était une sortie juste pour plaire, mais après on a vu ce qui a été fait. Donc je crois que s'il continue sur cette lancée-là, il réussira quand même à assouvir aux besoins donc de plusieurs personnes, à lever donc le doute dans la tête donc de plusieurs personnes qui aujourd'hui sont sceptiques. On peut pas en vouloir aux populations, on peut pas en vouloir à ceux qui pensent aujourd'hui qu'il faudrait dire que c'était une sortie juste pour plaire, mais après on a vu ce qui a été fait. Donc je crois que s'il continue sur cette lancée-là, il réussira quand même à assouvir aux besoins donc de plusieurs personnes, à lever donc le doute dans la tête donc de plusieurs personnes qui aujourd'hui sont sceptiques. On ne peut pas en vouloir aux populations, on ne peut pas en vouloir à ceux qui pensent aujourd'hui qu'il faut.

0: quand même qui a été annoncé mercredi 1er juillet par la ministre du Commerce chargée de la formalisation de l'économie, Sadia Halima Touassouma, lors d'une rencontre avec les responsables des différents marchés modernes. Au cours des échanges, la ministre a présenté la décision prise par le gouvernement sous l'impulsion du président Roumia Ouadaï de réduire les redevances applicables aux espaces marchands dans l'ensemble des marchés modernes, urbains et régionaux du Bénin. Eh bien, il faut retenir tout simplement qu'à l'issue des travaux, une réduction des redevances comprises entre 15% et 30% a été décidée pour la majorité des occupants des espaces marchands. Je donne un exemple, une redevance mensuelle de 18 000 est désormais ramenée à 12 000 francs CFA, par exemple. Votre appréciation?
1: Oh, je crois que c'est une mesure hautement sociale qu'il convient de saluer. Vous vous
0: Un
1: rappelez
0: grand
1: qu'il y avait
0: soutien
1: eu,
0: aux commerçants.
1: oui, c'est un grand soutien, et je crois que le président Romuald Ouadaï doit être applaudi par ces dames-là. Ce sont des promesses qu'il avait déjà faites à ces dames, à beaucoup de personnes, des mesures sociales pour essayer quand même de permettre à ces femmes-là qui occupent, en tout cas, ce ne sont pas seulement des femmes, mais il y a des hommes également, en tout cas, les commerçants, les occupants de ces marchés-là, de
0: Parce
1: voir.
0: qu'au départ, on disait que c'était trop cher.
1: Oui,
0: Ça,
1: c'était
0: on
1: trop
0: l'avait
1: cher.
0: déjà dit ici.
1: Et même ici à Parakou, je crois que dans certains autres marchés comme Tokpa Yoyo et bien d'autres, des dames, en tout cas, avaient manifesté pour dire que le montant était trop élevé. C'est pas évident que au cours d'une journée, vous puissiez vendre 18 000, alors que si vous ne faites pas un chiffre d'affaires de 18 000 dans une journée, imaginez si vous devez payer un mois. Vous vendez peut-être 5 000 ou 6 000, ou vous devez racheter encore d'autres produits, ainsi de suite. Est-ce que vous avez la possibilité de faire des économies, d'avoir donc une certaine rentabilité? On a peut-être fait toutes ces analyses et on s'est dit, bon, si on diminuait jusqu'à 30% pour ces dames-là, ça le permettrait 5 000, moins 5 000 de ce que vous payez par mois, mais ça fait main creux, comme on le dit. Et donc, c'est une mesure sociale qu'il convient de saluer. Je pense quand même que le président est en train donc de multiplier les mesures sociales. Il a dit, quand il battait campagne et quand il prêtait également serment, que son mandat les 7 années seront entièrement réservées donc aux mesures sociales, et on est en train de constater donc qu'il y a beaucoup de choses qui sont en train d'être faites au-delà des autres mesures qui ont été prises. Je pense qu'il faut saluer cette mesure-là. C'est la preuve qu'on pense véritablement donc à la population et qu'on veut faire du social.
0: Voilà, merci à vous, Epiphane Chabi. Mesdames et messieurs, c'était le mini-débat de ce matin. J'étais avec Epiphane Chabi. Eh bien, nous allons vous rappeler tout ce qui vous attend pour la suite. Dans la suite, mesdames et messieurs, nous aurons un entretien. Nous serons avec Pascal Wanou. Il est acteur de cinéma, comédien et promoteur culturel. Comment se porte le théâtre au Bénin et quelle est son importance dans la communauté? Eh bien, il nous apportera toutes les précisions. Dans la page culturelle, ce matin, on s'intéresse au tourisme au Bénin, la culture comme levier de développement. Ce sera avec Frédéric Cassa du CEFIMA. Les nouvelles sportives, toute l'actualité sportive. Le Zapping, la compilation des faits qui ont marqué l'actualité cette semaine qui s'achève. Vous aurez également la une en deuxième lecture. Ce sera autour de 7 heures passées de 55 minutes. Voilà, mesdames et messieurs, pour tout ce qui vous attend dans la suite du grand direct de l'information. Et à ne pas oublier à 8 heures, le carrefour du mondial. Et toute l'actualité du Mondial 2026 avec René Soglo et ses invités. Prenez le rendez-vous à 8 heures. Mais avant tout ceci, nous vous proposons le bulletin matinal de l'information.
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0: Le bulletin de l'information, c'est avec Akila Stako qui est déjà installé. Bonjour.
3: Raoul Steve Gounokon, bonjour, bonjour à tous. Chapitre éducation pour ouvrir ce bulletin matinal. Les candidats à l'examen du brevet d'études premier cycle BEPC session de juin 2026 seront situés sur leur sol ce vendredi 3 juillet 2026 selon des sources proches de la rédaction de votre radio. La délibération est prévue à partir de 9h à la direction des examens et concours DEC à Cotonou. À l'issue de cette étape décisive, les candidats pourront consulter leurs résultats en ligne via la plateforme e-résultats mise en place pour faciliter un accès rapide. En attendant la proclamation officielle, la rédaction de Fraternité FM adresse ses félicitations par anticipation à tous ces candidats qui réussiront à franchir cette étape importante de leur parcours scolaire et souhaite le succès à l'ensemble des acteurs du système éducatif. J'en viens maintenant à cette information. Je l'ai annoncé en titre. La communauté mondiale célèbre ce 3 juillet la journée sans sac plastique. Cette journée vise à sensibiliser sur l'impact négatif des sacs plastiques et à encourager l'adoption de solutions alternatives durables. Au Bénin, la loi numéro 2017-39 du 26 décembre 2017 interdit la production et l'importation, l'exportation, la commercialisation, la détention, la distribution et l'utilisation des sachets plastiques non biodégradables. Cette loi vise à lutter contre la pollution plastique et à promouvoir des alternatives plus respectueuses de l'environnement, selon l'activiste écologiste Sandra Idosso. Cette loi, dans son application, reste pour l'heure un échec. Pour elle, l'application de cette loi peine à se concrétiser, rendant les ambitions irréalistes dans ce sens. Elle propose aux autorités une répression pour éradiquer définitivement l'utilisation des sachets plastiques.
4: Aujourd'hui, nous avons un cadre légal et donc nous avons une loi qui interdit le sachet plastique, ce qui est très bien, ce qui est à l'actif du gouvernement. Mais malheureusement, une loi qui est votée, qui n'est pas mise en application, elle ne sert à rien. Aujourd'hui, je ne sais même pas, nos autorités, quand elles voient tous ces déchets plastiques dans nos maisons, dans nos cours, je ne sais pas du tout ce qu'elles pensent. Pour moi, c'est un échec parce que si nous n'avons pas réussi à l'appliquer, ça veut dire que quelque chose n'a pas marché. Il est temps de regarder ce qui n'a pas marché. Pourquoi est-ce que les sachets sont toujours aussi présents dans notre quotidien? Mais tout simplement, pour moi, parce que la mise en application n'a pas été effective. Nous avons tous vu comment ça s'est passé pour le port du casque. Il a fallu qu'on mette des policiers à tous les carrefours pour que les citoyens comprennent que c'est pour leur sécurité qu'ils étaient obligés de mettre le casque. Et donc, pour moi, c'est pareil. Tant qu'on ne mettra pas de la répression, on va continuer à parler en tant que société civile et ça ne va rien changer. Même si en tant que société civile, nous continuons la sensibilisation, nous disons aux populations qu'elles ont aussi un rôle dans leur santé et que chacun devrait être responsable et éviter le sachet plastique.
3: L'activiste écologiste béninoise invite également la population à contribuer à la lutte afin de réduire l'utilisation des sachets plastiques. Pour y arriver, elle propose 5 solutions clés. Sandra Idosso.
4: Chacun de nous a un rôle. Chacun de nous peut faire des efforts. Je donne souvent ce que j'appelle un trousseau de 5 clés qui nous permet d'agir favorablement pour notre environnement. Ma première clé, c'est le refuser. Aujourd'hui, on nous donne systématiquement le sachet partout. Pas, on nous donne le sachet plastique partout où nous allons. Et donc, la première chose, c'est de refuser. La deuxième chose, c'est de réduire. Si on est obligé d'en prendre, au lieu d'avoir 3 ou 4 qui sont utilisés pour emballer nos affaires, bien, à ce moment-là, prenons juste un seul. Je dis aussi qu'il faut recycler ce qui a déjà été utilisé. Utilisons-le plusieurs fois, recyclons-le, donnons-leur une deuxième vie. Et je finirai en disant repenser, parce que quand on repense, on se rend compte qu'en réalité, on n'a pas toujours besoin de sachets plastiques. Quand on nous donne de sachets plastiques, ben, nous pouvons refuser. Et je finirai aussi en disant réutiliser ce qu'on nous donne. Donc voici mes clés. Et il faut surtout dire que consommer local permet aussi de réduire nos emballages plastiques. Tous les produits importés qui viennent dans des emballages en plastique que nous jetons, ben c'est peut-être le moment de consommer local.
3: Écho du palais de la Marina. À présent, le gouvernement béninois poursuit les réformes destinées à moderniser l'administration publique et à renforcer la protection des populations. Réunis en conseil des ministres ce mercredi, l'exécutif a adopté plusieurs mesures réglementaires touchant notamment les secteurs de la justice et de la lutte contre la traite des personnes. Dans le domaine de la justice, le conseil a décidé d'harmoniser les coûts des actes judiciaires sur toute l'étendue du territoire national. Cette réforme vise à garantir une meilleure équité entre les usagers tout en rendant les procédures plus lisibles. Le gouvernement a également institué le règlement électronique des frais liés aux actes judiciaires. Cette innovation devrait faciliter l'accès aux services de la justice, réduire les délais de traitement et renforcer la transparence dans les procédures administratives et judiciaires. Lian Ngwedji, ministre porte-parole du gouvernement.
5: Un décret de 2012 institue l'uniformisation des coûts et définit les tarifs applicables à l'ensemble des actes judiciaires ainsi que ceux délivrés par le ministère de la Justice. Nonobstant, l'existence de ce décret Il est observé que les coûts effectivement appliqués varient d'une juridiction à une autre pour certains actes pourtant identiques. Par ailleurs, le dispositif de gestion des recettes actuellement en place favorise l'apparition récurrente d'irrégularités, notamment des écarts de caisse, des insuffisances dans la tenue des registres réglementaires, ainsi que des cas de détournement de deniers publics. Pour y remédier, le Conseil a instruit le ministre de la Justice et de la Législation à l'effet d'assurer l'harmonisation des coûts des actes, puis à instituer le paiement électronique comme mode de règlement exclusif des 10 actes, lesquels ont également fait l'objet d'une digitalisation.
3: Par ailleurs, le Conseil a également adopté la politique nationale de lutte contre la traite des personnes pour la période 2027-2036. Ce document fixe les grandes orientations de l'État en matière de prévention, de protection des victimes, de poursuivre des actes, des auteurs et de coopération entre les différents acteurs. En complément, le gouvernement a également validé la stratégie nationale de lutte contre la traite des personnes courant la période 2027-2031. Wilfried Léon Ouedji, porte-parole du gouvernement, se veut plus précis.
5: Au soutien des différents textes de loi qui répriment cette pratique, ces deux documents majeurs participent de la nécessité de doter le Bénin d'un cadre de référence clair et cohérent pour structurer ses efforts en matière de lutte contre la traite des personnes, assurer la protection des victimes et renforcer les actions préventives et répressives contre ces crimes. Ils permettent de prendre en compte les défis multidimensionnels qui compromettent l'efficacité des interventions et la pérennité des résultats obtenus. La politique proprement dite est portée par la vision que, citation, à l'horizon 2036, le Bénin est un pays où toutes les formes de traite des personnes sont maîtrisées et les droits fondamentaux de la personne humaine respectés. Fin de citation. Ces orientations stratégiques portent sur le renforcement des outils et mécanismes de prévention et de prise en charge des victimes, le renforcement de l'arsenal juridique et institutionnel de lutte contre la traite des personnes et la consolidation de la gouvernance et la dynamisation du partenariat.
3: Wilfried Léon Ouedji, ministre porte-parole du gouvernement que vous venez de suivre. Plusieurs détenus de la prison civile d'Abomey ont officiellement reçu ce 1er juillet 2026 leurs attestations du certificat de qualification au métier 6e au titre de la session d'octobre 2025. Une reconnaissance qui vient sanctionner les compétences acquises durant leur période de détention. Pour le directeur de l'agence pénitentiaire du Bénin, cette initiative s'inscrit dans la politique de réinsertion sociale des personnes privées de liberté. Selon lui, l'acquisition d'un métier constitue un véritable levier pour préparer leur retour dans la société. François Ronquet, directeur de l'agence pénitentiaire du Bénin, est suivi de Innocent Branco, chef de la délégation départementale du Zoo, représentant le président de la Chambre des métiers du Bénin.
6: Cette manifestation constitue en effet une étape majeure dans la mise en œuvre du programme de réinsertion socio-professionnelle des personnes détenues au sein de nos établissements. Depuis 2021, à la faveur du projet de modernisation du système pénitentiaire, l'agence s'est résolument engagée à offrir aux personnes privées de liberté des opportunités de formation qualifiantes afin de leur permettre de préparer dans la dignité leur réintégration dans le tissu social et économique national.
7: Ce diplôme CQM, c'est une clé pour reconstruire, pour retrouver votre place dans la société, pour souvenir aux besoins de vos familles, pour dire demain, je suis maçon, je suis coiffeur, je suis électricien, je suis menuisier.
3: Au nom des bénéficiaires, le porte-parole des récipiendaires a exprimé sa gratitude envers les initiateurs de cette action ainsi qu'aux autorités pénitentiaires et aux formateurs. Il a rassuré qu'ils mettront à profit les connaissances acquises afin de réussir leur réinsertion socio-professionnelle et de contribuer positivement au développement de leur communauté.
8: Nous recevons bien plus qu'un diplôme. Nous recevons une compétence, une confiance retrouvée et une nouvelle perspective. Derrière chaque certificat se cachent des heures d'apprentissage, de discipline, d'effort et de persévérance. La prison, c'est un lieu de privation de liberté, mais grâce à la formation professionnelle, elle
7: devient aussi un espace de reconstruction. Le métier que nous avons appris, c'est un véritable outil d'autonomisation. Nous permettra demain de gagner dignement notre vie, de soutenir nos familles et de contribuer utilement au développement de notre communauté. Nous exprimons notre sincère reconnaissance au gouvernement du Bénin, à l'agence pénitentiaire du Bénin, à la Chambre des métiers et de l'artisanat. Au nom de tous les lauréats, nous prenons l'engagement de faire de ces compétences un instrument de travail.
3: Bonne nouvelle pour les commerçants des marchés modernes du Bénin face aux nombreuses plaintes relatives au coût des redevances mensuelles. Le gouvernement a décidé de desserrer le taux. Une redevance mensuelle de 18 000 francs CFA passe désormais à 12 000 francs CFA selon les catégories concernées en raison d'une baisse comprise entre 15 et 30%. Annonce faite ce mercredi 1er juillet 2026 par le ministre du Commerce intérieur, de la formalisation de l'économie, Sadiat Aliment Assouma, au cours d'une rencontre avec les responsables des marchés. Selon elle, cette décision a pour objectif de soutenir le pouvoir d'achat et le fonds de déroulement des femmes des marchés d'une part, et d'optimiser le taux de recouvrement de l'Agence nationale de gestion des marchés, ANAGEM en abrégé, d'autres pas, en rendant les droits de place plus accessibles. Sadiat Aliment Assouma.
9: Qu'ils vous souviennent que dans le but de dynamiser quand même les activités économiques dans les marchés, nous avons besoin, un, que les usagers puissent payer les redevances. Depuis quelques mois, nous faisons face à des impayés dus au montant de la redevance qu'elles trouvent élevé. Bien que cette redevance ait déjà été subventionnée par l'État, elle trouve ses redevances élevées. Donc c'est un sujet qui tient à cœur au président de la République. Et on a essayé donc de trouver les voies et moyens de pouvoir accompagner encore plus les femmes. Le président donc a pris la décision aujourd'hui en Conseil des ministres de trouver donc des leviers pour baisser les redevances. Donc les travaux ont été faits avec la Direction générale de l'ANAGEM, donc l'Agence nationale de gestion des marchés, qui connaît très bien donc l'exploitation, les coûts d'exploitation, qui nous ont permis d'arriver à des baisses significatives allant de 15 à 30% pour le plus grand nombre.
3: La réduction des redevances entre immédiatement en vigueur et s'applique à l'ensemble des marchés urbains et régionaux du pays. Pour les bénéficiaires, cette décision constitue une bouffée d'oxygène qui va contribuer à renforcer leur activité et à améliorer durablement leurs revenus. Henri Huito Boucher est responsable du marché de Ganri.
10: Avant là, on payait 18 000 francs pour les bonnes dames, mais maintenant, ils ont diminué. Et à partir d'aujourd'hui, maintenant, on va commencer par payer 12 000. OK, nous, les bouchers, parce que moi, je suis boucher dans le marché. Donc, on payait 21 000. Mais ils ont dit que la directive va nous annoncer ce qu'on va diminuer. Ce message-là, vraiment, ça nous a émus. On est très contents parce que nous souffrons beaucoup pour payer les 18 000. Donc, on avait baissé le prix maintenant. Vraiment, nous sommes en joie. Ça va nous permettre de vite payer. Le message que la ministre nous a annoncé, ça concerne tous les marchés du Bénin. Ça concerne tous les marchés du Bénin. Ça nous réjouit. Et c'est comme ça, ça va réjouir tous les usagers du marché aussi. Et nous sommes très contents.
3: Et voilà, c'est sur cette information que nous mettons un terme à ce bulletin matinal. Mais le grand direct se poursuit avec vous, Raoul Steve Gounouko.
11: Merci à vous, Akilas Tako. C'était, mesdames et messieurs, le bulletin de l'information. Mais le grand direct se poursuit avec la nouvelle sportive.
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11: Les sports, je suis avec Epiphane Chabi, bonjour.
12: Bonjour Raoul, bonjour à tous.
11: Les Super League 2026, Kaba et Dema, Dema Fort, deux nouvelles affiches au programme ce jour.
12: Oui, la Super League 2026 poursuit son déroulement avec les premiers résultats enregistrés. Ce jeudi 2 juillet, deux rencontres étaient au programme et ont fait des scénarios bien différents. Au thème d'un match équilibré, Palais Royal et Kaba se sont neutralisés sur le score de 1-0. Les deux équipes repartent ainsi partie avec un point chacune après une prestation disputée. Dans l'autre rencontre de la journée, Demain s'est imposé avec autorité face à Monon sur le score de 2-0, signant ainsi l'une des premières victoires de cette édition. Ce succès permet à Demain de lancer idéalement sa campagne. La compétition se poursuit ce vendredi 3 juillet avec deux nouvelles confrontations programmées sur le terrain d'Amaouignon à 14h. Les guerriers de Ganougourou croiseront le fait avec les épéviers de Nikipirou dans une rencontre qui s'annonce particulièrement attractive. À 16h, Aseb de Tourou défiera Léopard d'Amaouignon avec l'ambition pour les deux formations de réussir leur entrée dans cette compétition.
11: Éliminatoire Cannes féminine U17, les Amazones prêtes pour le choc face au Nigeria.
12: Présente au Nigeria pour affronter les Flamingos dans le cadre de la manche allée de dernier tour des éliminatoires de la Coupe du Monde féminine U17 Maroc 2026, l'équipe féminine du Bénin a pris ses quartiers à Sagamou dans l'état d'Ogun. Dans l'après-midi de ce jeudi, les Amazones U17 ont effectué leur première séance d'entraînement sur le sol nigérien. Sous la direction d'Ida Azonsou et de son staff technique, l'équipe a poursuivi la mise au point des derniers réglages avant ce match. Ce vendredi, les Amazones U17 effectueront la traditionnelle séance de reconnaissance de terrain et prendront ainsi contact avec les installations du Remo Stars Stadium d'Ikiné. Il faut préciser que la rencontre se jouera donc demain samedi.
11: Coupe du Monde à présent, Coupe du Monde 2026, l'Espagne domine l'Autriche et rejoint les huitièmes.
12: Maître du ballon dès le début de la rencontre, les Espagnols ont longtemps buté sur une défense autrichienne bien organisée. Après plusieurs occasions, Mikel Oyarzabal a finalement ouvert le score à la 36e minute sur un service de Marc Cucurella. Au vestiaire, au retour des vestiaires, la Roja a poursuivi sa domination et a été récompensée par un but de Pedro Porro de la tête à la 66e minute. En fin de match, Oyarzabal a signé un doublé en concluant donc une nouvelle passe décisive de Cucurella à la 89e minute. Solide dans le jeu, réaliste devant le but, l'Espagne s'impose logiquement 3-0 et poursuit son parcours dans la compétition avec ambition.
11: Et pendant ce temps, le Portugal renverse aussi la Croatie et s'offre un choc face à l'Espagne.
12: Oui, le Portugal s'est qualifié pour les huitièmes de finale de la Coupe du Monde 2026 après une victoire renversante contre la Croatie. 2-1, c'était hier à Toronto. Dominateur et en première période sans parvenir à concrétiser leurs occasions. Les Portugais ont été surpris au retour donc des vestiaires. Il faut préciser donc que la réaction de la Seleção a été rapide grâce à Cristiano Ronaldo qui a égalisé donc ce penalty à la 68e minute alors que la rencontre semblait donc se diriger vers les prolongations. Gonzalo Ramos a offert la victoire au Portugal dans le temps additionnel avant qu'un but croate ne soit finalement annulé par la VAR pour un jeu. Au terme d'un match riche en rebondissement, le Portugal rejoint donc les huitièmes de finale où il retrouvera l'Espagne pour un duel très attendu.
11: Et l'Algérie ne verra pas les huitièmes. L'Algérie est éliminée par la Suisse.
12: Oui, et il faut préciser que la Suisse s'est qualifiée donc pour les huitièmes de finale de la Coupe du Monde 2026 après son succès maîtrisé face à l'Algérie 2-0 ce vendredi à Vancouver. Les Helvets ont rapidement pris les devants grâce à N'Bolo parfaitement servi par Mazambi de la 10e minute. Malgré quelques tentatives de réaction des Fenech avant la pause, la défense suisse est restée solide. Au retour des vestiaires, une mauvaise relance algérienne a permis à Ndoye de doubler la mise dès la 46e minute, mettant définitivement la Suisse à l'abri. Les Algériens, en manque d'inspiration offensive, n'ont jamais réussi à revenir dans la rencontre. Il faut dire qu'avec cette victoire, la Suisse poursuit donc son aventure et affrontera au prochain tour le vainqueur du duel entre la Colombie et le Ghana. Il faut préciser pour terminer, Raoul Sibgounoukon, que les 16e de finale de la Coupe du Monde se poursuivent avec également plusieurs rencontres au programme ce jour à 19h. L'Australie sera face à l'Égypte et puis l'Argentine joue le Cap à 23h, les deux derniers représentants donc du continent africain vont essayer donc de poursuivre l'aventure, pendant que de l'autre côté, la Colombie, à 2h30, ce serait donc samedi, défie le Ghana. Le Canada joue le Maroc et le Paraguay sera face à la France.
11: Voilà, ainsi va l'actualité sportive. On marque la pause, le temps de retrouver l'invité du jour.
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11: Voilà, avec le grand direct de l'information, vous avez toujours une longueur d'avance. C'est bien entendu la suite du grand direct avec l'entretien du jour. Le théâtre est bien plus qu'un simple spectacle. Il est un miroir de la société, un espace d'expression, de sensibilisation et de transmission des valeurs culturelles. Au Bénin, cet art continue de faire vivre de nombreux talents malgré les défis liés au financement, à la formation et à la faible fréquentation des salles de spectacle. Quelle est aujourd'hui la place du théâtre dans notre société? Comment les comédiens et les promoteurs culturels s'adaptent-ils aux nouvelles réalités et pourquoi le théâtre demeure-t-il un outil essentiel d'éducation et de cohésion sociale? Pour en parler, nous recevons dans l'entretien du jour Pascal Wanou. Il est acteur de cinéma, comédien et promoteur culturel.
17: Pascal Wanou, bonjour.
18: Bonjour.
17: Depuis 1962, la communauté internationale célèbre la journée du théâtre. Dites-nous, quelle est l'importance du théâtre dans la communauté?
18: Le théâtre est un puissant outil de communication. Là où les politiciens échouent à se parler, le théâtre peut intervenir et permettre au peuple de se parler, aux nations de prendre langue et de se parler. Vous voyez, le théâtre est donc, entre autres, un outil de communication. Le théâtre est un outil d'éducation. Le théâtre est un outil de sensibilisation. Le théâtre est un outil d'information, en plus d'être un outil de divertissement. Parce que lorsque vous avez des soucis ou lorsque vous avez des problèmes, vous pouvez aller au théâtre vous divertir. Cela vous permet d'éliminer le stress des soucis que vous avez, le stress d'une journée de travail, ainsi de suite, ainsi de suite. Donc, le théâtre, en dehors du fait d'être un outil de divertissement, un outil déstressant. Le théâtre est un outil qui permet de parler, de dire des choses qui ne sont pas faciles à dire, mais dans un langage de divertissement, le théâtre le dit. Il nous permet de nous informer, de sensibiliser. Il permet de communiquer.
17: Comment se porte le théâtre au Bénin aujourd'hui?
18: On peut dire sans embâge, sans risque de se tromper, que le théâtre béninois aujourd'hui se trouve à la croisée des chemins, pour ne pas dire qu'il peine. Il est agonisant, il ne se porte pas bien. Voilà, il ne se porte pas bien aujourd'hui, malheureusement, voyez-vous. Et j'embraye.
17: Le passé théâtral du Bénin, il était très reluisant selon plusieurs témoignages. Est-ce que vous confirmez cette information?
18: Le théâtre béninois, par le passé, a connu des moments glorieux. Ça, je le confirme. Par le passé, le théâtre béninois a connu des moments glorieux. Il a connu un passé très reluisant. Non seulement sur le plan national, mais également sur le plan international. Théâtre béninois rivalisait sur le plan international, sur les scènes internationales, avec grands théâtres, avec des théâtres de grands pays à travers le monde. Le théâtre béninois s'est fait connaître pratiquement sur les plus grands continents, sur le continent européen, le continent américain. Voyez-vous, donc le théâtre béninois, par le passé, a connu des moments très glorieux. Donc, ça, je le confirme. Je suis de cette école-là. Je suis de ces moments glorieux du théâtre béninois. J'y ai pris part. J'ai été l'un des acteurs de ce théâtre-là. Donc, je peux le confirmer très facilement. Je suis à l'aise quand je le confirme, quand je le dis. J'ai été formé en ce moment-là. voyez-vous, du passé glorieux du théâtre béninois. Sur le plan national, c'était très émouvant quand le théâtre béninois apparaissait sur le... Et puis, il n'y avait pas de week-end où le théâtre béninois ne s'annonçait sur les scènes nationales. Le Hall des Arts, le Palais des Congrès à l'époque, c'était les deux grandes scènes nationales qui accueillaient le théâtre béninois. Vous voyez, je parle du Hall des Arts, mais à l'époque, on l'appelait le Hall des Sports. Et dans les établissements scolaires, eh bien, vraiment, le théâtre béninois avait vécu ses heures les plus chaudes, les plus émouvantes, les plus reluisantes.
17: Qu'est-ce qui a alors provoqué, selon vous, la régression qu'on observe aujourd'hui dans le théâtre béninois?
18: Les raisons sont multiples. Entre-temps, le théâtre se faisait par passion. Aujourd'hui, les gens n'ont plus la passion, ils n'ont plus cette passion-là pour faire le théâtre. Non, ça n'existe plus aujourd'hui, malheureusement. Voyez-vous, aujourd'hui, combien de spectacles de théâtre vous observez le week-end? Il n'y en a presque pas. Rares, de très rares représentations s'observent maintenant le week-end. On peut les compter du bout des doigts. Il n'y en a plus, presque plus. Vous voyez, les causes sont nombreuses. Je disais tantôt, je parlais tantôt de la passion. Les gens n'ont plus la passion. Hier, on ne faisait pas le théâtre parce qu'on voulait gagner nécessairement de l'argent. Non, on faisait le théâtre parce qu'on aimait le théâtre. On ne faisait pas le théâtre juste pour rigoler, juste pour faire, pour amuser les gens, juste pour rire. Non, on faisait le théâtre parce qu'on avait foi au théâtre. Aujourd'hui, ce n'est plus le cas, vraiment. Non. La belle preuve, c'est que les salles de spectacle ou les lieux de représentation théâtrale sont presque vides lorsque il se tient les rares représentations aujourd'hui. Les salles sont désertées. Les raisons, vraiment, je ne peux pas les énumérer ici, elles sont nombreuses. Elles sont nombreuses. À côté de ces quelques-unes que je viens d'évoquer, il y a le fait aussi que, aujourd'hui, les troupes de théâtre n'existent plus. On parle plutôt de compagnies de théâtre aujourd'hui. Or, les compagnies, c'est quoi par rapport à la troupe? La troupe est une organisation qui est là en permanence, qui travaille au quotidien. C'est une structure qui forme les acteurs. Et donc, les gens travaillent au quotidien. Ils créent au quotidien. Ils se considèrent comme une famille. Ils travaillaient au jour le jour. Aujourd'hui, les compagnies ont pris le relais. Et les compagnies, vous savez comment elles se créent? Non, c'est le metteur en scène qui, lorsqu'il trouve un financement pour créer un spectacle, ou bien lorsqu'il reçoit une commande de spectacle, eh bien, il appelle des comédiens. Il sélectionne des comédiens un peu partout pour venir l'aider à faire la création. Il constitue en ce moment-là ce qu'on appelle une compagnie. La compagnie n'est pas stable, elle n'est pas pérenne, non. Elle se forme au gré des créations, lorsqu'il y a création.
17: En tant qu'acteur théâtral, quelles sont les démarches que vous menez pour redonner au théâtre son image d'entretemps?
18: Pour éviter ce genre de choses, justement, que nous, au niveau de la FENAT, la Fédération Nationale de Théâtre, nous avons essayé de nous regrouper les différentes associations qui œuvrent dans la promotion du théâtre. Nous avons essayé de nous mettre ensemble, ou du moins nous nous sommes mis ensemble, pour essayer de remédier un tant soit peu à cette problématique. Nous essayons de travailler comme nous le pouvons. Nous essayons de sensibiliser les associations d'hommes de théâtre à l'effet de travailler, de créer. Parce que quand il n'y a pas de création, il n'y a pas de théâtre. Il faut que les gens en prennent conscience. C'est le travail que nous essayons de faire au niveau de la FENAT. Ce n'est pas facile parce que vous savez vous-même qu'au Bénin, les associations peinent à cotiser. Elles ne cotisent pas. C'est toujours un chemin de croix. C'est difficile. Mais nous avons fait l'option de travailler dans ce sens-là. Vous voyez, c'est un peu ce que nous faisons aujourd'hui.
17: Votre mot de fin?
18: Mon mot de fin, c'est de lancer un appel. Un appel à toutes les hommes, à toutes les femmes de théâtre au Bénin. Je leur demande de cultiver davantage l'esprit de tolérance, l'esprit de solidarité. Parce que nous manquons de cela. De cultiver davantage la confiance mutuelle. Cela nous manque. De laisser tomber les problèmes interpersonnels. Nous n'en avons pas besoin. Ça freine l'évolution, l'épanouissement de notre art. Il y a de la place pour tout le monde sous le soleil. Personne ne peut prendre la place de l'autre. Le chantier est si vaste qu'il y a de la place pour tout le monde. Donc, j'invite chacun et tous à la réflexion, à l'introspection, à bannir de nos rangs les luttes fratricides, les luttes intestines.
17: Pascal Ouanou, merci.
18: Je vous remercie.
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11: Voilà, mesdames, messieurs, vous venez de suivre l'entretien du jour avec Pascal Wanou, acteur de cinéma, comédien et promoteur culturel qui répondait aux questions de Epiphane Chabi. À présent, nous vous proposons le Zapping, la compilation des faits qui ont marqué l'actualité cette semaine qui s'achève.

0: au-delà du foncé, notre commune poursuit sa marche vers le développement grâce aux subventions de l'État. Sur les 29 activités planifiées dans le cadre du FADEC jusqu'en 2026, 7 ont été entièrement réceptionnées. Il s'agit de la construction du bloc et du hangar du marché de Petit Ruminant à Wolutokoro, de la construction du hangar de négoce et de quarantaine du même marché, de l'étude technique du marché Tourou Palais Royal, de la réalisation des dallos sur la piste Tourou Mono.
1: C'est comme le problème des sachets plastiques. On a voté une loi contre, ça fait des dizaines d'années. Hein. Mais ça pullule encore.
2: Intelligence artificielle, je me dis que on est en train de foutre toutes nos valeurs en l'air. Parce que aujourd'hui, on ne peut plus distinguer vrai artiste et artiste IA. Parce qu'aujourd'hui, il suffit d'écrire un thème, l'IA est là pour finaliser, que ce soit le beat, que ce soit la voix, ça a tout chamboulé en fait. Yeah! Yeah! Yeah!
0: Yeah! À la date du 23 avril 2026, 35 zones ont bénéficié d'une application passerelle totale, couvrant notamment les quartiers de Okedama, Gorobani, Bakumparo, Kokoma, Koroboro, Tibona, Tourou et plusieurs autres.
3: Après la piste, même là où ils ont fait des champs de gauche à droite, là, par là, deux jeunes sont sortis de là avec deux bâtons en main. Yeah! Yeah! Yeah! Yeah! Et ils ont dit, hey, c'est des coups de bâton seulement, ils ont jeté sur nous. C'est comme ça, ils nous ont tapé jusqu'à on est tombé et ils ont arraché la moto pour partir. C'est la moto, j'ai remarqué, madame, c'est le casque que nous avons porté là qui nous a sauvés même. Nous avons tous porté des casques originales, mais ils nous ont tapé de la tête jusqu'à les casques sont déchirés complètement.
4: Nous avons 9 sous-commissions, à savoir l'allemand, l'anglais, l'espagnol, la philosophie, l'histoire géo, les mathématiques, SVT et PCT, et la philosophie. Cette phase de correction durera au total 5 jours. Certains vont finir en 4 jours, d'autres en 5 jours. Après cette phase, nous aurons la délibération qui aura lieu le 8. Donc c'est cette phase que tout le monde attend. Oh shit! Oh shit!
5: Quand on examine le rôle que joue le CES depuis la dernière loi et celui que joue le médiateur, il y a quelques interférences et il y a la question d'efficacité dans l'approche même. Parce qu'aujourd'hui, vous savez que le CES est même décentralisé.
6: Dans le programme d'action de la mairie de Parakou, je pense que l'aménagement de la voie de Tourou Mono a été évoqué par monsieur le maire de la ville de Parakou. Yeah! Yeah! Yeah! Vraiment, une fois entendu cela de la bouche du monsieur le maire de la ville de Parakou, j'étais très ému en tant que première autorité du quartier.
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9: Voilà, avec le grand direct, vous avez une longueur d'avance. C'était le zapping de la semaine. Nous allons poursuivre avec la rubrique culturelle. Et dans la rubrique culturelle de ce vendredi, on s'intéresse à la culture comme moteur du tourisme au Bénin. Je l'ai annoncé en début d'émission. Et pour en parler, je suis avec Frédich Kassa du CFIMA. Bonjour.
10: Bonjour, Carl.
9: La culture est le premier atout touristique du Bénin, vous nous dites.
10: Oui, Raoul, on peut l'affirmer sans risque de se tromper. Aujourd'hui, les voyageurs recherchent bien plus que de beaux paysages. Ils veulent vivre une expérience authentique. Et sur ce terrain, le Bénin possède un avantage considérable, sa culture. Le pays dispose d'un patrimoine exceptionnel, Ouida et le Vaudou, la porte du non-retour, les palais royaux d'Abomey classés à l'UNESCO, les maisons afro-brésiliennes de Porto Novo ou encore les Tata Somba de la Takora. Tous racontent chacun une partie de l'histoire du pays. À cette richesse s'ajoutent les savoir-faire artisanaux, les danses, la gastronomie, les tissus traditionnels, et les nombreuses expressions culturelles qui donnent au Bénin une identité forte. Et pour Émilie Thibauté, députée à l'Assemblée nationale, cette richesse doit être portée et valorisée par tous, y compris au sein des institutions publiques. Elle est ici en face de ses collègues.
11: Monsieur le Président, si vous me permettez, vous dites que vous êtes élégant, mais vous étiez majestueux dans votre trois pièces. Et c'est ça le sens du consommer local. Et donc, étant celle qui est une ambassadrice du consommer local, et moi, fièrement, avec mon ADN, attacorienne, nous avons cette culture-là, et ma foi, qui va tirer le tourisme. Et ce n'est pas le ministre Abibola qui me démentirait, encore le gouverneur de la Pendjari, le vénéré gouverneur de la Pendjari. Et cette culture et cette danse Wama qui l'aime. Aussi, je me réjouirais, monsieur le président de l'Assemblée nationale, qu'à notre prochaine rentrée de la session, que nous soyons fièrement habillés, comme je le suis, par ce travail de nos artisans. C'est comme ça que nous créons de la richesse, que ça tourne ici, pour impacter notre développement local.
9: Cette richesse culturelle et touristique devrait favoriser la création d'emplois.
10: Évidemment, Raoul, la culture est aussi un secteur économique. Chaque visite touristique profite aux guides, aux artisans, aux restaurateurs, aux hôteliers, aux transporteurs et à de nombreux autres acteurs locaux. Lorsqu'un visiteur achète un pain tissé, découvre les palais royaux ou déguste des spécialités locales, il contribue directement à l'économie des communes. C'est tout le sens de la promotion du consommer local. Pour que cette dynamique produise davantage de richesses, les spécialistes estiment qu'il faut mieux organiser l'offre touristique, renforcer les infrastructures et accompagner les professionnels du secteur.
9: Voilà. Et les Béninois, bien entendu, sont au cœur du développement touristique.
10: Le tourisme commence d'abord par les citoyens eux-mêmes. Un pays attire plus facilement les visiteurs lorsque sa propre population connaît, visite et valorise son patrimoine. Choisir de passer ses vacances à Ouida, à Bomé, Natitengou ou à Grand Popo, c'est soutenir les entreprises locales tout en participant à la promotion de l'image du pays. Chaque visiteur béninois devient ainsi un ambassadeur de son pays. C'est le message porté par la députée Émilie Thibauté.
11: C'est l'art et la culture, c'est pas seulement la faune et la flore. Il a été dit que le tourisme sera un levier de croissance. Et surtout, il sera encouragé le tourisme domestique. Je voudrais nous dire, nous les autorités, les cadres à divers niveaux, dès qu'on prend les vacances, nous nous ruons à l'aéroport pour aller dans l'Hexagone. Et bien, doper les entreprises, nos guides touristiques, c'est en consommant local. Et donc, en allant par exemple visiter l'île des oiseaux, en allant visiter Metata Somba, en ayant même le tourisme agricole, je vous assure que au Maroc, il y a le circuit de l'Argan. Et donc, on peut avoir le circuit du Agon-Limé. On peut avoir le circuit, n'est-ce pas, de l'huile d'arachide. Et donc, faire en sorte que on développe, on participe au développement. Parce qu'on a l'habitude de dire, une image vaut mieux que mille mots.
10: Le tourisme de demain sera avant tout culturel. Le Bénin possède les atouts pour s'imposer comme une destination de référence en Afrique de l'Ouest, à condition de protéger son patrimoine, de le valoriser davantage et d'encourager les Béninois à en devenir les premiers promoteurs.
9: Merci à Frédéric Kassa, bien entendu, du CEFIMA. La rubrique culturelle de ce vendredi, on s'intéressait donc à la culture comme moteur du tourisme au Bénin. Alors, juste après vous, nous allons poursuivre avec la une en deuxième lecture, cette une qui vous a été servie en première diffusion à 6h15. Eh bien, ce sera avec Karine Degui qui est en train de s'installer, qui va vous servir justement cette une en deuxième livraison. Bonjour Karine.
12: Bonjour Raouf Stegonokan, bonjour à chacun et à tous. On démarre la deuxième lecture de la une des journaux de ce vendredi avec le quotidien Maison Fraternité qui titre « Fin du mandat de Chacus à la tête de la FBF, 8 années de stabilité, perspective pour des performances majeures ». redevant s'alléger dans les marchés modernes, des commerçants satisfaits mais en attente d'autres mesures. La Nation traite des personnes une nouvelle stratégie de protection. Avancement au 12e échelon, 1110 agents publics autorisés. Bénin Intelligent, redevance des marchés modernes, coup de pouce aux commerçants. Conflits agro-pastoraux à Djidja, sur les berges du Lokoté, la paix se négocie au quotidien. La boussole, modernisation du système sanitaire au Bénin, des équipements de pointe pour renforcer les hôpitaux de référence. Lutte contre les irrégularités, le gouvernement digitalise le paiement des actes judiciaires. Le matinal pour poursuivre, baisse des redevances dans les nouveaux marchés, les marchandes expriment leur soulagement. Autorité de protection des données à caractère personnel, 907 dossiers examinés au cours de l'année 2025. Quotidien Libération, Conseil des ministres, Justice, Santé, Université, Commerce, les grandes décisions du gouvernement Ouadani. BEPC 2026, les résultats attendus aujourd'hui. Réforme institutionnelle, de nouveaux tests réglementaires adoptés. La nouvelle tribune pour finir, Sénat au Bénin, le visage de la nouvelle institution de la République dévoilé. Et puis Bénin Ouadani expose les raisons de la baisse des redevances des marchés modernes.
9: Voilà, ainsi va donc l'actualité vue par la presse écrite béninoise. Mesdames et messieurs, on va rappeler les titres qui ont meublé le bulletin matinal de l'information et c'est avec Akila Stako.
13: Dans les titres du bulletin matinal, ce 3 juillet marque la journée mondiale sans sac plastique, une occasion de sensibilisation à l'impact dévastateur du plastique à usage unique sur l'environnement. Au Bénin, une loi interdisant la production, la commercialisation et l'utilisation des sachets plastiques non biodégradables est en vigueur depuis 2018. Mais aujourd'hui, les sachets continuent de polluer les marchés et les rues du pays. Que faire pour une lutte efficace? Sandra Idosso, activiste écologiste, était dans le bulletin matinal pour apporter des réponses. Et pendant ce temps, le gouvernement béninois poursuit les réformes destinées à renforcer, à moderniser l'administration publique et à renforcer la protection des populations. Réunis en conseil des ministres ce mercredi, l'exécutif a adopté plusieurs mesures réglementaires touchant notamment les secteurs de la justice et de la lutte contre la traite des personnes. Wilfried Bianouedi était dans le 7h. Et puis, plusieurs détenus de la prison civile d'Abomey ont officiellement reçu ce mercredi 1er juillet 2026 leurs attestations de certificat aux qualifications au métier CQM au titre de la session d'octobre 2025. Une reconnaissance qui vient sanctionner les compétences acquises durant leur période de détention. Le compte-rendu était dans le bulletin matinal.
9: Merci à vous Akilas Tako. Mesdames et messieurs, ainsi s'achève la matinale. La matinale, c'est la première partie du grand direct de l'information. Ne raccrochez pas parce que dans quelques minutes à 8h, vous suivrez le carrefour du mondial avec René Souglo et ses invités. Prenez déjà le rendez-vous pour suivre toute l'actualité du mondial. Mais avant, on va faire un tour au service commercial. Devant ce micro, je suis Raoul Steve Gounoukon. Geoffroy Toli assure les manipulations techniques. Lydie Mehou est au live.
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Mesdames et messieurs, bonjour. Merci de prendre le rendez-vous de votre émission, hein, émission consacrée à l'actualité de la Coupe du Monde, le carrefour du Mondial 2026 sur Fraternité FM. Eh bien, pour ce numéro, dommage, hein, nous ne serons pas à mesure de vous dérouler cette émission pour le compte de cette journée et pour des raisons indépendamment donc de notre volonté. Vous n'êtes pas sans savoir, bien évidemment, que nous faisons face à des intempéries. Eh bien, face à cela, nous sommes obligés, hein, d'arrêter momentanément, eh bien, nos programmes. Nous vous présentons toutes nos excuses, hein, pour ce petit changement qui ne dépend pas vraiment de nous. Eh bien, retenez que pour la Coupe du Monde, l'Espagne, qui a dominé l'Autriche, a rejoint les huitièmes de finale hier. Et dans la nuit, jusqu'au bout de la nuit, donc le Portugal a renversé la Croatie et s'offre donc un choc contre la Roja. À noter également qu'il y a quelques minutes seulement, la Suisse a éliminé l'Algérie et file également en huitièmes de finale. Pour le compte de cette journée, eh bien, plusieurs matchs sont au menu. Australie-Égypte, c'est à partir de 19h du Bénin. À 23h, l'Argentine retrouve le Cap-Vert. Et à 2h30, on aura la dernière affiche des 16e de finale. Colombie-Ghana, donc trois pays africains sur le pont aujourd'hui pour boucler ces affiches des 16e de finale. Eh bien, on se retrouvera demain à partir de 8h pour Foot de Foot pour évoquer toute l'actualité du ballon rond avec notamment les 8e de finale qui démarrent déjà ce samedi à 18h avec Canada-Maroc et à 22h Paraguay-France. Merci de votre fidélité, c'était René Soglo. On se retrouve dans les heures à venir pour bien d'autres éditions.

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parlant de jeux radiophoniques sur la radio. Bonjour, bonjour à tous, mesdames et messieurs. Et vendredi 3 juillet 2026, dernier rendez-vous de la semaine, le jour du grand point. Aujourd'hui, on joue en musique, 100% musique. En tout cas, pour ceux qui sont habitués, hein. Si vous ne le saviez pas, vendredi sur le

Ça, on joue cette musique pour, en tout cas, encourager, hein, motiver tous ceux-là qui sont dans le stress actuellement. Quand ça ne marche pas, cela ne veut pas dire que c'est la fin du monde. C'est juste un apprentissage. On apprend de nouveau, donc on doit se relever pour être plus fort. Parce que la vie nous réserve de belles surprises à l'avenir. Allez, le groupe Fafa, le titre Les Gaillants, pour planter le décor. Tout à l'heure, le sondage sera ouvert sur les deux numéros. 01 45 86 00 00 ou le 01 44 70 44 44, 01 44 70 44 44. C'est les deux numéros pour être en direct tout à l'heure pour jouer avec

0: That you all are ready now. We are beginning the game. On va commencer le jeu sur les deux numéros à composer pour être en direct. C'était bien évidemment le groupe Fafa dans le titre du gagnant. Et pour souhaiter beaucoup de courage à tous nos amis candidats du BEPS, du BEPC qui attendent les résultats. Allez, c'est parti, c'est parti, c'est parti. À partir de maintenant, le standard est ouvert. Oui, 01 44 70 44 44 01 45 86 0000.
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2: humides, c'est Yann Werabito. 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

0: La toute première personne que je reçois est sur le 0144. Bonjour.
1: Bonjour.
0: À qui ai-je l'honneur?
1: Ogunleti Raissa.
0: Ogunleti Raissa.
1: Oui.
0: Depuis la semaine, c'est la première fois que vous appelez, hein?
1: Oui.
0: N'est-ce pas?
1: Oui.
0: Ok. Raissa. Vous allez écouter le titre que je vais jouer là et vous allez me donner le titre de la chanson. C'est bon?
1: Oui.
0: On y va.
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0: Raissa.
1: Oui.
0: Le titre c'est quoi?
1: C'est tout là.
0: C'est
1: tout là.
0: C'est tout là. Faut dire merci à la personne à côté qui vous a soufflé la réponse. Ah oui, c'est vraiment c'est tout là, la bonne réponse. Un point pour Raissa, mais cela ne suffit pas, hein, parce que c'est le seul point que vous avez de la semaine. Allez, bonne journée à vous, à tout à l'heure. Revenez pour tenter votre deuxième point de la journée.
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0: 01-44-110-44-44. 01-45-86-00-00. Extrait musical sur la radio. 20 minutes après 12h. C'est maintenant, ça a commencé. Hein.
2: 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Appelons banane, tu trouves peut-être des cas.
0: Allez, bonjour.
1: Bonjour, monsieur.
0: À qui est l'honneur?
1: Tatana Sephora.
0: Quoi? Tes noms?
1: Sephora.
0: Vous allez vous éloigner de votre post-récepteur, Sephora.
1: D'accord.
0: Vous allez écouter cette chanson et vous allez me donner le titre de la chanson. C'est bon?
1: Oui.
0: On y va.

0: 44 70 44 44. 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Anibio Épicerie qui nous accompagne avec des cadeaux très intéressants. Bonjour.
1: Adra René.
0: Adra René.
1: Oui.
0: La pleine forme, hein?
1: Pleine forme.
0: Rappelez-moi votre quartier, Adra René. Vanikani Rose Croix. Il n'y avait plus là-bas aujourd'hui, hein?
1: Oui, forcé.
0: Fort même.
1: Oui.
0: Alors, Adra René, oui. Écoutez la chanson.

0: Adra René.
1: Oui.
0: Je continue ou je m'arrête?
1: Non.
0: Pardon?
1: Arrête.
0: Ok. Le titre de la chanson, c'est Commando. Vous avez entendu deux voix. Vous avez entendu deux voix. La voix d'un homme et la voix d'une femme. Comment s'appelle la femme? Elle s'appelle? Non, non, non, non, non. Elle s'appelle Nabi. Merci, à tout à l'heure.

0: Musique béninoise pour jouer sur le challenge des auditeurs. Merci une fois encore à Nebio Épicerie qui nous accompagne. Bonjour.
1: Bonjour.
0: Votre nom c'est
1: Agbessi Elodie.
0: Agbessi Elodie.
1: Oui.
0: Elodie, vous êtes originaire d'où?
1: Abomey.
0: Abomey, super. Ouais, c'est vrai. Agbessi, c'est Abomey. Elodie.
1: Oui.
0: On va écouter cette chanson, hein, c'est bon?
1: Oui.

0: Elodie.
1: Oui.
0: Vous connaissez la chanson, n'est-ce pas?
1: Oui.
0: C'est Simon qui chante Dior. Avec quel artiste? Donnez-moi le nom de la seconde femme, la seconde artiste qui chante sur cette chanson avec Simon.
1: Aucune idée.
0: Ah, merci de revenir.

0: gagne le jeu radiophonique avec les spaghettis coquillettes ma tanti. 01 45 86 00 00. Bonjour.
1: Bonjour.
0: À qui ai-je l'honneur?
1: C'est Roto Elvicia.
0: Pardon?
1: Roto Elvicia.
0: Roto.
1: Oui, Elvicia.
0: Elvicia.
1: Oui.
0: Depuis le lundi, c'est la première fois que vous appelez, hein?
1: Oui.
0: Elvicia.
1: Oui.
0: Faites attention à la chanson que je vais vous faire écouter. C'est bon? On y va. Elvicia.
1: Oui.
0: Comment s'appelle le groupe qui chante?
1: Le groupe. Donne-moi 2 minutes.
0: Ah. moi, je vais te donner 2 minutes. Tu es sûr? C'est 5 secondes que je donne, hein. Tu as dépassé les 5 secondes depuis. À tout à l'heure, merci. Le groupe est là?
1: Attendez.
0: Attendez, papa. Il y a papa, il y a les enfants, toute la famille. Il y a près de 8 personnes là, hein. À tout à l'heure, merci.
2: Alors on s'accroche encore pour un nouvel envol. 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
0: Bonjour.
3: Bonjour.
0: Votre nom, s'il vous plaît.
3: Adra René qui vient.
0: Adra René. Oui. Super. Adra René. On va écouter cette chanson et on va revenir pour la question.

0: Mr. Blaze featuring Dibi Dobo, Hakbo Léger. Le titre de la chanson, c'est quoi?
1: Ouais.
0: Le titre de la chanson, c'est quoi?
1: Aucune idée.
0: Non, non. Si vous aviez fait attention, ils se sont présentés, Dibi Dobo, Blaze, et ils ont donné le titre avant de commencer par chanter. Alter Ego, c'est le titre. 2400.

0: Ce auditeur au standard, est-ce que c'est sur le 45? Oui, 45 01 45 86 0 0 0 0. Bonjour.
1: Bonjour.
0: Vous allez bien?
1: Larissa. Oui.
0: Larissa, égonnait-il Larissa ou Raïssa?
1: Larissa.
0: Donc ce n'est pas Raïssa, hein?
1: Non, c'est Larissa.
0: Ogunleti, hein?
1: Ogunleti.
0: Ogunleke. Autant pour moi. Ogunleke Larissa. Je prends le temps de bien écrire. Sinon, ce n'est pas bon. Allez. Larissa.
1: Oui.
0: On écoute la chanson.

0: ou le 01 45 86 00 00. Merci à Anthony Scouture, Renaud Amadou. Bonjour.
1: Bonjour.
0: Bonjour.
1: Oui, et ce matin?
0: Ça va bien, et vous?
1: Oui, ça va bien de mon côté.
0: Ça va super, super. On vous appelle comment?
1: Alain Alavant.
0: Monsieur Alain Alavant.
1: Oui.
0: Super. Monsieur Alain Alavant, vous appelez de quel quartier?
1: Actuellement ici, derrière la gare.
0: Derrière la gare. On va écouter cette chanson, monsieur Alain Alavant. Et vous allez me donner tout simplement le nom du groupe qui chante la chanson là. On y va. C'est bon?
1: Oui, allez-y.
0: On y va.

0: monsieur, allez à l'avant. Ah, vous adorez cette chanson de Polyrythmo, n'est-ce pas? Elle fut reprise par un groupe musical de rappeurs béninois. Ce groupe n'existe plus aujourd'hui. On les appelait comment? Le groupe
1: H2O.
0: Non, c'était le Posse Adies. Merci. Je suis allé à l'avant. Bonjour à tous ceux qui nous suivent depuis.

0: Benjamin. Bonjour, auditeur au standard. Très bien installé. Oh là là, on l'a perdu. On va prendre notre au niveau du 44. Bonjour. Allô.
1: Comment allez-vous?
0: Bien, super. Et vous?
1: Très bien.
0: Vous allez parler un peu plus fort. Votre nom?
1: Eric Sakoda.
0: Monsieur?
1: Eric Sakoda.
0: Eric
1: Sakoda.
0: On écrit ça comment?
1: S-A.
0: S-A.
1: K-O.
0: K-O.
1: D-A.
0: T-A.
1: D-A.
0: D-A.
1: Oui.
0: Ah, Sakoda.
1: Oui.
0: D'accord. Monsieur Sakoda, vous appelez de quel quartier?
1: Thibonan.
0: Thibonan.
1: Oui.
0: Vous allez écouter cette chanson.

0: mon ami, Eric. Le titre de cette chanson.
1: Ah, aucune idée. Hein.
0: Vous reconnaissez la voix, c'est Monsieur Oluwakemi, n'est-ce pas?
1: Oui.
0: Le titre, c'est Goudoton.

0: vous être avec nous. Oui, 01 45 86 00 00. Bonjour.
1: Bonjour.
0: À quel honneur?
1: Agbessi.
0: Agbessi Elodie. Qu'est-ce qui s'est passé la semaine là? Agbessi a eu combien de points au total même? Pas de points. Pas de points, hein? Ah! Elodie, Elodie. Ok, on va écouter cette chanson, c'est bon?
1: Oui.
0: On y va.

L'artiste là, il vient de Parakou. Mais actuellement, il est international parce qu'il est à Paris. Allô? On l'appelle comment l'artiste qui chante cette chanson? Aucune idée, je suis désolé. À

0: On va recevoir ce auditeur au standard. Bonjour.
1: Oui, bonjour.
0: À quel honneur?
1: Monsieur, c'est Guy Avadra.
0: Pardon?
1: C'est Guy Avadra.
0: Monsieur Amadra.
1: Avadra.
0: A-V-R-A. A-V-R-A.
1: A-V-A.
0: A-V-A.
1: B-R-A.
0: B-R-A.
1: Oui,
0: ah, ok, Avadra.
1: Voilà, on parle de Guy Digoro, quoi.
0: Pardon?
1: On parle de Guy Digoro.
0: Non, non. Je vais le tenir à Avadra, c'est bon. Je vais le tenir à Avadra, là, c'est bon. C'est bon?
1: Avadra Guy. Avadra Guy.
0: Avadra Guy.
1: Voilà.
0: Voilà, ok. Avadra Guy. En plus, Guy, c'est le prénom de mon papa, ça.
1: Voilà.
0: Allez, on va écouter rapidement cette chanson. C'est bon?
1: Ok.
0: Et on revient pour la question.
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0: Pilote. Monsieur Abadragui.
1: Yes.
0: Le titre de cette chanson, s'il vous plaît.
1: Adieu, le temps passe.
0: Pardon?
1: Adieu, le temps passe.
0: Adieu, c'est ça?
1: Le temps passe.
0: Adieu.
1: Non, le temps passe.
0: D'accord, super. Le temps passe, super, c'est le titre. Et c'est le Possi RDS.

0: On va prendre à cet auditeur. Ah là, c'est caramba. Ah là, c'est pas possible.
1: Je ferai ce geste bientôt pour mon premier-né. 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
0: 01 44 110 44 44 01 45 86 000. Je reçois l'auditeur sur le 45. Bonjour. Allô?
2: Oui, allô?
0: Ça va bien?
2: Oui, ça va.
0: Vous allez me donner votre nom, s'il vous plaît.
2: C'est l'habité Naomi.
0: L'habité Naomi.
2: Oui.
0: Naomi.
2: Monsieur.
0: La pleine forme. Oui. Naomi.
2: Monsieur.
0: On va écouter cette chanson, c'est bon?
2: Ok.
0: Faites très attention, écoutez bien les voix des artistes qui chantent.
3: Mais Jawé!

L'habité Naomi. Donnez-moi les deux artistes qui chantent sur la chanson. T-Boy featuring Chris Ba. Le titre c'est Zanga.

0: 86 00, bonjour.
1: Bonjour.
0: À qui est l'honneur? Pardon? Alléluia. D'accord, on écoute rapidement la chanson. Oui, Patricia Dautier.
1: Oui.
0: On l'appelle comment, l'artiste qui chante?
1: Don Amos.
0: Don Amos, super, un point, félicitations.

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1: Bonjour, auditeur au standard.
2: Allô?
1: Bonjour.
2: Who are you?
1: À qui ai-je l'honneur?
2: C'est à côté de Emmanuel.
1: Pardon?
2: À côté de Emmanuel.
1: À côté Emmanuel.
2: Oui.
1: Emmanuel.
2: Oui.
1: Depuis quel quartier?
2: Ok, d'abord.
1: Et on va écouter cette chanson à côté Emmanuel.
2: Okay.
1: C'est bon?
2: Oui. C'est

0: à Koto Emmanuel.
1: Oui.
0: Le titre de cette chanson, c'est « Tu aimes les problèmes ». Et vous avez entendu la voix de Nicanor, n'est-ce pas?
1: Oui.
0: Il n'est pas seul. Il est avec quel artiste?
1: Est-ce que vous pouvez ramener la chanson?
0: Ok, écoutez, écoutez.
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0: C'est bon?
1: On n'a pas entendu la voix
0: de...

0: 00000, bonjour. Ça va bien?
1: Oui, ça va bien.
0: À qui est l'honneur?
1: Islamiat.
0: Pardon?
1: Islamiat.
0: Islamiat.
1: Oui.
0: Islamiat quoi? Sidi.
1: Oui.
0: Depuis quel quartier?
1: Okedama.
0: Ok, ma chérie Islamiat.
1: Oui.
0: On va écouter cette chanson, c'est bon?
1: Oui.
0: On y va!

0: Oui.
1: À papa.
0: Non, non, je n'ai pas encore posé la question. Quel est le titre de la chanson? Je veux le titre de la chanson.
1: Babé.
0: Non, c'est pas

0: 01 44 70 44 44. Bonjour. Ça va bien?
1: Oui.
0: Merci de vous présenter, s'il vous plaît. Pardon? Christiane.
1: Oui.
0: Christiane quoi?
1: Jessina Christiane.
0: Jessina.
1: Jessina.
0: On écrit ça comment?
1: A-K.
0: A-K.
1: O.
0: O.
1: K-O.
0: A-K-O-C-O.
1: K-O.
0: P-O.
1: Oui.
0: Ok. Akopo, c'est ça, hein?
1: Akoto.
0: Ah, d'accord. Akoto, autant pour moi, hein? Ok, on va écouter rapidement cette chanson.
1: D'accord.
0: C'est bon?
1: Oui.
0: Vous allez écouter la chanson et vous allez me donner le titre de la chanson. C'est bon?
1: D'accord.
0: Écoutez bien.

Oui, Christian Akoto. Christian Akoto, donnez-moi le titre de cette chanson. Ah. Ouais, grande sœur, faut l'aider, grande sœur. Oui, il faut parler fort. On n'entend pas bien, grande sœur, faut parler fort. À tout à l'heure.

0: 6000, bonjour.
1: Allô?
0: Ça va bien?
1: Ça va bien, Sidi Islamiat du retour.
0: Sidi Islamiat. Waouh, merci pour le courage, Islamiat. Alors, Sidi Islamiat. Allô?
1: Oui, allô?
0: On va écouter l'extrait musical, c'est bon?
1: Oui.
0: On y va.

0: Sidi Islamiette.
1: Oui.
0: Donnez-moi les deux artistes qui chantent.
1: Oui.
0: Pardon? Les deux artistes qui chantent.
1: Aucune idée.
0: Ah là là.

0: Oui, bonjour.
1: Bonjour.
0: Vous allez bien? Vous allez parler un peu plus fort, s'il vous plaît. Pardon?
1: Patricia de retour.
0: Patricia Dautier, c'est ça?
1: Oui.
0: D'accord.
1: Oh, c'est qui le lien avec vous?
0: Qui ça?
1: Allô?
0: Ah, ok, d'accord. Champion, ça va?
1: Oui.
0: Comment tu t'appelles?
1: Idia
0: Pardon?
1: Ikililu.
0: Sidia.
1: Idia Ikililu.
0: D'accord. Ok. On va écouter rapidement le morceau, c'est bon? Ok. Et tu vas me donner le titre de la chanson. Je veux seulement le titre de la chanson. On y va.

0: Oui, quel est le titre de la chanson? Quel est le titre de la chanson?
1: Je ne connais pas.
0: Bon, c'est pas grave, malheureusement nous sommes presque à la fin. Je ne sais pas si tu pourras revenir, mon grand ami, mais quand même, et beaucoup de courage. Je vais prendre le tout dernier pour aujourd'hui. C'est sur quel numéro? 0144 ou le 0145? Les deux sonnent, les deux sonnent. Je prends sur le 0144. Oui, bonjour.
1: Allô?
0: Bonjour.
1: Oui, bonjour.
0: À qui ai-je l'honneur?
1: Oui.
0: À qui ai-je l'honneur?
1: Wali Alassane.
0: Pardon?
1: Alassane Walia.
0: Alassane.
1: Walia.
0: Walia.
1: Oui.
0: Éloignez-vous de votre poste récepteur. Alassane Walia.
1: Oui.
0: Vous appelez de quel quartier?
1: Gounet.
0: Gounet.
1: Oui.
0: Vous allez écouter cette chanson et vous me donnez tout simplement le nom.

0: Waliat.
1: Oui.
0: Comment s'appelle l'artiste qui chante?
1: Aucune idée.

un peu rapidement là, je vois qu'il y a rien que des 1 point, 1 point, 1 point. Il y a même pas de 2 points. Malheureusement, hein, c'est pas grave. Hein. Merci quand même à Annie Bio Épicerie qui nous accompagne. Merci aux pâtes alimentaires Matanti. Merci, on se tamponne là. La semaine prochaine, je vous souhaite de passer un excellent week-end. Le journal 7 à 13h avec toute l'équipe de la rédaction et des techniciens de la radio.

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0: 23 juillet 2026. Bonjour à chacun et à tous. Et bienvenue dans Fraternité Midi Magazine. Le sommaire. Nouveau développement dans l'affaire Pierre-Hubert Daivon, auditionné par la Cour. L'ancien directeur général de la police nationale, Louis-Philippe Rondeillon, affirme à la barre que c'est Isidore Akon qui a tué Pierre-Hubert Daivon. Il dit avoir été informé par un informateur professionnel. BPC 2026, 64,14% est le taux d'admissibilité au plan national, un taux en baisse comparativement à celui de l'année antérieure. Les candidats déclarés admissibles sont attendus les 6 et 7 juillet 2026 pour les épreuves d'éducation physique et sportive. Sensibiliser sur l'impact négatif des sacs plastiques et encourager l'adoption des solutions alternatives, c'est le but visé par la communauté mondiale à travers la célébration ce 3 juillet de la journée sans sacs plastiques au Bénin. Malgré les moyens de lutte mis en place, l'utilisation des sachets plastiques reste encore en vigueur, déplore Sandra Idosu, activiste et écologiste. Détail à suivre. Voilà pour le sommaire de cette édition.
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0: Bonjour, 64,14%, c'est le taux d'admissibilité au plan national de l'examen du brevet d'études du premier cycle BEPC, session de juin 2026. La délibération des résultats a eu lieu ce vendredi 3 juillet. Ce taux au niveau national est en baisse par rapport à la session 2025 qui avait enregistré 77,25% de réussite. Selon les statistiques officielles, le département de l'Atakora enregistre la meilleure performance avec un taux de réussite de 79,10%. Il est suivi du Plateau, 74,28%, et du Zou, 73,66%. Le Mono, 69,70%, et le Borgou, 68,37%, complètent le top 5 des départements les plus performants. Les autres départements affichent les résultats suivants. Donga, 65,50%, la Liborie, 69,71%, l'Atlantique, 62,02%, Littoral, 61,22%, Koufo, 61,04%, Colline, 59,52% et Louémé, 56,12%. Les candidats déclarés admissibles sont attendus pour les épreuves d'éducation physique et sportive prévues les 6 et 7 juillet à partir de 7 heures dans les différents centres de composition. D'un examen à un autre, baccalauréat, session de juin 2026, les travaux de correction des copies de l'examen prennent fin ce vendredi dans l'ensemble des centres de correction du pays. Cette étape majeure du processus d'évaluation marque un tournant vers la dernière ligne droite avant la proclamation des résultats. À l'issue de la correction, les équipes techniques entameront les opérations de vérification des copies ainsi que la compilation des notes. Ces différentes phases visent à garantir la fiabilité des résultats et à assurer un traitement rigoureux des données des candidats. Selon des sources proches de la rédaction, la première délibération est prévue pour le 8 juillet 2026. Je l'annonçais tantôt, la communauté mondiale célèbre ce 3 juillet la journée sans sac plastique. Cette journée vise à sensibiliser sur l'impact négatif des sacs plastiques et à encourager l'adoption de solutions alternatives durables. Au Bénin, la loi numéro 2017-39 du 26 décembre 2017 interdit la production et l'importation, l'exportation, la commercialisation, la détention, la distribution et l'utilisation de sachets plastiques non biodégradables. Cette loi vise à lutter contre la pollution plastique et à promouvoir des alternatives plus respectueuses de l'environnement. Selon l'activiste et l'écologiste Sandra ci-dessous, cette loi dans son application reste pour l'heure un échec. Pour elle, l'application de cette loi peine à se concrétiser, rendant les ambitions irréalistes. Dans ce sens, elle propose aux autorités une répression pour éradiquer définitivement l'utilisation des sachets plastiques.
2: Aujourd'hui, nous avons un cadre légal et donc nous avons une loi qui interdit le sachet plastique, ce qui est très bien, ce qui est à l'actif du gouvernement. Mais malheureusement, une loi qui est votée, qui n'est pas mise en application, elle ne sert à rien. Aujourd'hui, je ne sais même

0: présent dans notre quotidien? Mais tout simplement pour moi, parce que la mise en application n'a pas été effective. Nous avons tous vu comment ça s'est passé pour le port du casque. Il a fallu qu'on mette des policiers à tous les carrefours pour que les citoyens comprennent que c'est pour leur sécurité qu'ils étaient obligés de mettre le casque. Et donc, pour moi, c'est pareil. Tant qu'on ne mettra pas de la répression, on va continuer à parler en tant que société civile et ça ne va rien changer. Même si en tant que société civile, nous continuons la sensibilisation, nous disons aux populations qu'elles ont aussi un rôle dans leur santé et que chacun devrait être responsable et éviter le sachet plastique.
1: L'activiste écologiste béninoise invite également la population à contribuer à la lutte afin de réduire l'utilisation des sachets plastiques. Pour y arriver, elle propose 5 solutions clés. Sandra Idossou.
0: Chacun de nous a un rôle. Chacun de nous peut faire des efforts. Je donne souvent ce que j'appelle un trousseau de 5 clés qui nous permet d'agir favorablement pour notre environnement. Ma première clé, c'est le refuser. Aujourd'hui, on nous donne systématiquement le sachet partout. Pas, on nous donne le sachet plastique partout où nous allons. Et donc, la première chose, c'est de refuser. La deuxième chose, c'est de réduire. Si on est obligé d'en prendre, au lieu d'avoir 3 ou 4 qui sont utilisés pour emballer nos affaires, bien à ce moment-là, prenons juste un seul. Je dis aussi qu'il faut recycler ce qui a déjà été utilisé. Utilisons-le plusieurs fois, recyclons-le, donnons-leur une deuxième vie. Et je finirai en disant repenser, parce que quand on repense, on se rend compte qu'en réalité, on n'a pas toujours besoin de sachets plastiques. Quand on nous donne de sachets plastiques, ben, nous pouvons refuser. Et je finirai aussi en disant réutiliser ce qu'on nous donne. Donc voici mes clés. Et il faut surtout dire que consommer local permet aussi de réduire nos emballages plastiques. Tous les produits importés qui viennent dans des emballages en plastique que nous jetons, ben c'est peut-être le moment de consommer local.
1: Au plan local maintenant, mettre fin aux inondations, améliorer la mobilité et moderniser la ville, c'est l'ambition de la deuxième phase du programme d'assainissement pluvial des villes secondaires à Paracourt. Le maire Zulkifli Zakari a officiellement remis ce jeudi les sites à l'entreprise chargée des travaux, ouvrant ainsi la voie à un vaste chantier bénéficiant d'un financement de la Banque Ouest Africaine de Développement. Le programme PAPVS va impacter plusieurs quartiers de la cité de Koboro. Il s'agit entre autres de Perugera, Amawinyo, Bira, Zongo et bien d'autres. Cette nouvelle étape prévoit le déploiement d'infrastructures d'envergure, comme l'explique ici Moïse Atakba, coordonnateur du programme PAPVS.
2: Pour ce qui est de la quantité de travaux prévus dans le contrat de l'entreprise Iriga Med, nous avons 9,2 km de collecteurs primaires et secondaires, au total 9,2 km, accompagnés de 5,7 km de voiries de service. Les voiries sont aussi pavées avec le bitumé. Il faut dire que cette remise de site concerne les ouvrages d'assainissement et d'aménagement de voiries. Le projet comporte plusieurs composants, verrage. Le coût des travaux qui est confié à l'entreprise Iriga Med, c'est de 14,388 milliards de francs CFA. Et ça ne concerne que la composante voirie et assainissement. Les travaux vont durer 2 ans, 24 mois, sans période de mobilisation qui est de 2 mois. Parce qu'après avoir remis le site à l'entreprise, l'entreprise dispose de 2 mois pour s'installer. Et c'est après ces 2 mois que nous notifions à l'entreprise l'ordre de service pour donner les travaux. Et c'est à partir de ce moment qu'on déclenche le chrono pour commencer par décompter le délai contractuel qui est de 24 mois. Donc, délai contractuel plus la période de mobilisation, ça va globalement 26 mois.
1: Estimé à un coût global de plus de 14 milliards de francs CFA, l'ensemble des chantiers s'étalera sur une période d'exécution de 24 mois. Au nom de l'entreprise, le directeur technique de Iriga Med a pris l'engagement d'exécuter les travaux dans le délai. Abderrahim Misbahi.
3: Iriga Med, c'est une entreprise bien structurée, très forte dans son domaine, spécialisée dans les travaux d'assainissement et de voirie. Nous sommes conscients de la responsabilité que la maîtrise d'œuvre et le maître d'ouvrage nous a confiée. Nous sommes bien organisés pour terminer les travaux dans les délais avec la satisfaction du client. Le délai, c'est une obligation contractuelle que nous avons pris en compte. Pas seulement les délais, c'est aussi la satisfaction du client et la qualité. Et nous sommes engagés à terminer dans les délais. Nous sommes bien équipés et nous avons déjà programmé toutes nos ressources techniques et d'encadrement pour respecter...

0: Les délais contractuels.
1: La cérémonie de remise de site s'est déroulée en présence des autorités politico-administratives, du représentant de la Banque ouest-africaine de développement, des populations bénéficiaires et bien d'autres. Le maire de Parakou s'est réjoui des retombées attendues, notamment le bitumage de la voie Albarika-Kwerouguera et la réalisation d'infrastructures dans des établissements secondaires. Il a profité de l'occasion pour inviter les populations à la patience. Zulkifli Zakari, maire de Parakou.
2: J'invite les populations de Parakou à accompagner ce projet parce que ce projet va créer des désagréments. Ces désagréments seront temporaires, mais à la fin, nous aurons un bénéfice durable. Pour faire des omelettes, il faut casser les œufs. Il y aura du sable, il y aura de la poussière, mais nous allons voir avec l'entreprise et ils vont créer des déviations, ils vont aménager des pistes de déviation et aussi nous allons faire des communications de proximité pour que les populations ne viennent pas tomber dedans.
1: Pendant ce temps, le gouvernement béninois poursuit les réformes destinées à moderniser l'administration publique et à renforcer la protection des populations. Réuni en Conseil des ministres ce mercredi, l'exécutif a adopté plusieurs mesures réglementaires touchant notamment les secteurs de la justice et de la lutte contre la traite des personnes. Dans le domaine de la justice, le Conseil a décidé d'harmoniser les coûts des actes judiciaires sur toute l'étendue du territoire national. Cette réforme vise à garantir une meilleure équité entre les usagers tout en rendant les procédures plus lisibles. Le gouvernement a également institué le règlement électronique des frais liés aux actes judiciaires. Cette innovation devrait faciliter l'accès aux services de la justice, réduire les délais de traitement et renforcer la transparence dans les procédures administratives et judiciaires. Wilfried Landrumbeji, ministre porte-parole du gouvernement.
3: Un décret de 2012 institue l'uniformisation des coûts et définit les tarifs applicables à l'ensemble des actes judiciaires ainsi que ceux délivrés par le ministère de la Justice. Nonobstant l'existence de ce décret, il est observé que les coûts effectivement appliqués varient d'une juridiction à une autre pour certains actes pourtant identiques. Par ailleurs, le dispositif de gestion des recettes actuellement en place favorise l'apparition récurrente d'irrégularités, notamment des écarts de caisse, des insuffisances dans la tenue des registres réglementaires, ainsi que des cas de détournement de deniers publics. Pour y remédier, le Conseil a instruit le ministre de la Justice et de la Législation à l'effet d'assurer l'harmonisation des coûts des actes, puis a institué le paiement électronique comme mode de règlement exclusif des 10 actes, lesquels ont également fait l'objet d'une digitalisation.
1: Par ailleurs, le Conseil a également adopté la politique nationale de lutte contre la traite des personnes pour la période 2027-2036. Ce document fixe les grandes orientations de l'État en matière de prévention, de protection des victimes, de poursuite des auteurs et de la coopération entre les différents acteurs. En complément, le gouvernement a également validé la stratégie nationale de lutte contre la traite des personnes courant la période 2027-2036. Wilfried Landoumbedi, ministre, porte-parole du gouvernement.
3: Au soutien des différents textes de loi qui répriment cette pratique, ces deux documents majeurs participent de la nécessité de doter le Bénin d'un cadre de référence clair et cohérent pour structurer ses efforts en matière de lutte contre la traite des personnes, assurer la protection des victimes et renforcer les actions préventives et répressives contre ces crimes. Ils permettent de prendre en compte les défis multidimensionnels qui compromettent l'efficacité des interventions et la pérennité des résultats obtenus. La politique proprement dite est portée par la vision que, citation, à l'horizon 2036, le Bénin est un pays où toutes les formes de traite des personnes sont maîtrisées et les droits fondamentaux de la personne humaine respectés. Fin de citation. Ces orientations stratégiques portent sur le renforcement des outils et mécanismes de prévention et de prise en charge des victimes, le renforcement de l'arsenal juridique et institutionnel de lutte contre la traite des personnes et la consolidation de la gouvernance et la dynamisation du partenariat.
1: J'en viens maintenant à cette information. Le procès relatif à la disparition et à la mort de Pierre Hubin Daniivor se poursuit ce vendredi 3 juillet 2026 au tribunal de première instance de Cotonou avec l'audition de l'ancien directeur général de la police nationale. Appelé à témoigner à la demande des avocats de la défense, l'ex-patron de la police a déclaré à la barre, c'est Isidore Racan qui a tué Pierre Hubin Daniivor. J'ai été informé par un informateur professionnel. Il a précisé que cette affirmation reposait sur des renseignements qui lui avaient été communiqués lorsqu'il était en fonction et non sur des faits dont il aurait été directement témoin. Au cours de son intervention, Louis-Philippe Rondeillon a également estimé que la politisation de cette affaire n'a pas permis de savoir ce qui s'est passé, soulignant les difficultés rencontrées dans la manifestation de la vérité depuis l'ouverture du dossier. L'affaire Pierre Hubin Daniivor demeure l'un des dossiers judiciaires les plus suivis au Bénin. Plus de 15 ans après la disparition de cet agent du ministère des Finances, les circonstances exactes de sa mort continuent d'alimenter les débats. Les déclarations du témoin viennent enrichir les échanges devant la juridiction qui devra en apprécier la valeur au regard de l'ensemble des éléments versés au dossier. 12 personnes liées à des activités criminelles interpellées lors d'une opération policière à Kokomain dans le premier arrondissement de Porte-Nouveau dans la soirée du mercredi 1er juillet 2026. Selon les informations de la police républicaine, l'intervention a été déclenchée à la suite de renseignements jugés crédibles faisant état de l'existence d'un domicile servant de refuge à des individus impliqués dans des vols de motocyclettes, de cambriolages et d'autres actes délictueux. L'opération conduite par le commissaire Marcelin Deligi et ses éléments a permis de procéder à l'arrestation de 12 personnes présentes sur les lieux au moment de l'intervention. Au cours des fouilles, les agents ont découvert un sac contenant une importante quantité de produits psychotropes, des sachets destinés à leur conditionnement ainsi qu'un broyeur. Ces découvertes laissent penser que le domicile pourrait avoir servi à la préparation, à l'emballage ou à la consommation de substances prohibées. Les personnes interpellées ont été placées en garde à vue afin de permettre la poursuite des investigations. Les enquêteurs s'emploient notamment à vérifier leur identité, à examiner leurs éventuels antécédents judiciaires et à déterminer leur degré d'implication dans des activités criminelles. Cette opération s'inscrit dans le cadre des actions de sécurité menée par la police pour lutter contre la criminalité et renforcer la protection des personnes et des biens dans le premier arrondissement de la ville de Porte-Nouveau. Plusieurs détenus de la prison civile d'Abomey-Calavi ont reçu ce mercredi 1er juillet leur attestation de certificat de qualification au métier CQM au titre de la session d'octobre 2025. La cérémonie de remise des attestations s'est déroulée au sein de l'établissement pénitentiaire en présence des autorités judiciaires, administratives et départementales ainsi que des responsables de l'administration pénitentiaire et de la chambre des métiers. Fruit de plusieurs mois de formation et d'évaluation, ces attestations consacrent les compétences acquises par les bénéficiaires dans différents métiers. Reportage Akila Stakou.
0: Plusieurs détenus de la prison civile d'Abomey ont officiellement reçu ce 1er juillet 2026 leurs attestations du certificat de qualification au métier CQM au titre de la session d'octobre 2025. Une reconnaissance qui vient sanctionner les compétences acquises durant leur période de détention. Pour le directeur de l'agence pénitentiaire du Bénin, cette initiative s'inscrit dans la politique de réinsertion sociale des personnes privées de liberté. Selon lui, l'acquisition d'un métier constitue un véritable levier pour préparer leur retour dans la société et leur offrir des moyens de construire un avenir meilleur. Il a salué l'engagement des différents partenaires ayant contribué à la réussite de cette formation qualifiante. François Houkwe.
4: Cette manifestation constitue en effet une étape majeure dans la mise en œuvre du programme de réinsertion socio-professionnelle des personnes détenues au sein de nos établissements. Depuis 2021, à la faveur du projet de modernisation du système pénitentiaire, l'agence s'est résolument engagée à offrir aux personnes privées de liberté des opportunités de formation.
0: Représentant le président de la Chambre des métiers du Bénin, le chef de la délégation départementale du Zou, Aposapa, a rappelé toute l'importance du certificat de qualification au métier. Il a encouragé les récipiendaires à faire de cette qualification un véritable tremplin pour leur avenir. Innocent Branco.
5: Ce diplôme CQM, c'est une clé. Une clé pour reconstruire, pour retrouver votre place dans la société, pour souvenir aux besoins de vos familles, pour dire demain, je suis maçon, je suis coiffeur, je suis électricien, je suis menuisier.
0: Au nom des bénéficiaires, le porte-parole des récipiendaires a exprimé sa gratitude envers les initiateurs de cette action, ainsi qu'aux autorités pénitentiaires et aux formateurs. Il a assuré qu'ils mettront à profit les connaissances acquises afin de réussir leur insertion socio-professionnelle.
1: Le journal des sports, et puis Fan Chabi, bonjour.
6: Bonjour Daryl.
1: Mekato Taminu Ouro rejoint le CSKA Safia.
6: Oui, l'international béninois Taminu Ouro poursuit son aventure en Bulgarie. Le joueur de 23 ans s'est engagé avec un nouveau club sous la forme d'un prêt en provenance du Boteb Vraza avec une option d'achat incluse dans l'accord. Évoluant au poste d'ailier droit, le Guépard du Bénin a connu plusieurs expériences à l'étranger, notamment aux Émirats Arabes Unis, avec le Atta Club ayant Georgie sous les couleurs du FC Egagra. International béninois, depuis 2023, il compte déjà 16 sélections avec l'équipe nationale. Arrivé à Boteb Vraza en février 2026, Taminu Ouro a disputé cette rencontre et inscrit un but avant donc de convaincre le CSKA Sofia de lui offrir une nouvelle opportunité dans l'un des clubs les plus prestigieux du pays.
1: Coupe du Monde 2026, les rencontres au programme.
6: Oui, les 16e de finale qui se poursuivent donc avec plusieurs rencontres, entre autres, qui vont opposer tout à l'heure à partir de 19h, l'Australie qui affronte l'un des représentants africains. Il s'agit de l'Égypte. L'Argentine, pendant ce temps, sera face donc à la surprise de cette Coupe du Monde. Le Cap-Vert, un peu plus tard dans la nuit, à 2h30, c'est le Ghana qui a également donc surpris en se qualifiant pour les 16e de finale, va affronter la Colombie. Le Maroc, pour donc les 8e de finale, joue le Canada, pendant que le Paraguay va se mesurer à la France à 22h demain samedi.
1: Merci Epiphane Chabi, c'était l'Esport page Afrique à présent. Grace Kodo, du CEFIMA. Bonjour.
7: Bonjour, Dari.
1: On commence par le Niger. Le pays interdit des sachets plastiques dans les supermarchés de Niamey.
7: Les autorités nigériennes renforcent la lutte contre la pollution plastique. Les supermarchés de Niamey disposent de 6 mois pour abandonner les sachets plastiques non biodégradables au profit des sacs biodégradables, d'emballages en papier ou de contenants réutilisables. Les contrevenants s'exposent à des peines de prison et à des amendes. Cette mesure vise à réduire la pollution dans la capitale.
1: En République démocratique du Congo, Ramaphosa plaide pour la solidarité contre l'Ebola.
7: En visite à Kinshasa, le président sud-africain a appelé la communauté internationale à faire preuve de solidarité face à l'épidémie plutôt que de fermer les frontières aux populations congolaises. Aux côtés du président, il a également réaffirmé son engagement en faveur de la protection des migrants en Afrique du Sud alors que l'épidémie a déjà fait plus de 400 morts.
1: En Afrique du Sud, pour finir, le pays se retrouve en conflit diplomatique contre le Ghana.
7: Le Ghana et l'Afrique du Sud sont au cœur d'une nouvelle polémique diplomatique après la mort d'un ressortissant ghanéen dans un contexte lié aux manifestations anti-migrants en Afrique du Sud. Accra affirme qu'un de ses citoyens aura été tué lors des troubles récents, tandis que Pretoria rejette cette version, évoquant un meurtre sans lien avec les manifestations et possiblement lié à un cas d'extorsion.
1: Merci, Grace Kodo, pour ces nouvelles hors de nos frontières. Mesdames et messieurs, nous allons suivre la revue de presse nationale.
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6: Bonjour à tous. L'actualité nationale reste largement dominée ce vendredi par les importantes décisions issues du Conseil des ministres du mercredi dernier. Plusieurs quotidiens consacrent leurs principales analyses à la une de la Nouvelle Tribune. L'attention est portée sur la composition du tout premier Sénat du Bénin. Le journal souligne que le visage de cette nouvelle institution est désormais connu après la nomination par décret des membres qui viennent compléter les membres de droit. Une étape décisive dans la mise en place des institutions fait savoir Bénin intelligent. Dans le même registre, Fraternité estime que cette désignation ouvre une nouvelle page de l'histoire institutionnelle du pays. Le quotidien rappelle que le chef de l'État et l'Assemblée nationale ont retenu plusieurs personnalités d'envergure pour siéger au sein de cette haute assemblée. Ainsi, les personnalités issues des forces de défense et de sécurité figurent notamment Alassane Seydou, Fortuné Alain Nouanti, l'intendant général de brigade Robert Guillaume, le général de brigade aérienne Tafa Adam et le capitaine de vaisseau major Albert Yezimba nous fait savoir la boussole. Du côté des personnalités civiles nommées par le président de la République, la boussole cite Ousmane Batoko, Raimi Amadou Paul Nkwe, Emmanuel Tiando ainsi que Pascal Irénée Koupaki. À son tour, le potentiel rappelle que l'Assemblée nationale a également désigné ses représentants parmi lesquels Adigatou Matis, Abraham Zizidokwe Sakala Fia et Charles Toko. À ces personnalités s'ajoutent les membres de droit, notamment les anciens présidents de la République, les anciens présidents de l'Assemblée nationale ainsi que les anciens présidents de la Cour constitutionnelle. Pour Bénin intelligent, cette configuration permettra au Sénat de bénéficier de l'expérience d'anciens responsables de premier plan au service de la consolidation des institutions de la République. Reste désormais une interrogation et le matinal se demande qui prendra les commandes de cette nouvelle institution. Selon le quotidien, trois noms alimentent déjà les spéculations dont Patrice Talon, Nicéphore Dieudonné Soglo et Thomas Boniaï. Pendant ce temps, un autre sujet retient l'attention de plusieurs publications. En effet, le président de la République Romuald Wada y est revenu sur les motivations ayant conduit le gouvernement à réduire les redevances mensuelles dans les marchés modernes. Selon Matin Libre, le chef de l'État explique que cette mesure répond directement aux préoccupations exprimées par les commerçantes et commerçants au cours de la récente campagne électorale. Pour Fraternité, cette baisse des redevances traduit un engagement concret en faveur des acteurs économiques et vise à alléger les charges qui pèsent sur leurs activités quotidiennes. Le président affirme par ailleurs que cette décision illustre la volonté du gouvernement de soutenir davantage les opérateurs économiques et de promouvoir un développement inclusif où chacun peut trouver sa place. Autre décision majeure du Conseil des ministres largement relayée par l'investigateur Les Quatre Vérités et bien d'autres publications. Le gouvernement a ordonné le retrait immédiat du pesticide dénommé Sniper 1000 ECDDVP du marché béninois. Selon le quotidien, ce produit contient des substances classées parmi l'Organisation mondiale de la santé, parmi les produits très dangereux en raison de sa forte toxicité. La Nouvelle Tribune rappelle que cette molécule est interdite d'utilisation en agriculture au Bénin, mais continue malheureusement d'être commercialisée dans certains circuits informels et utilisée dans plusieurs ménages. Face aux risques sanitaires qu'elle représente, le Conseil des ministres a instruit les ministres conseillers de retirer ce produit du marché et de renforcer les contrôles sur toute l'étendue du territoire national, conclut Les Quatre Vérités. Restons toujours dans le registre de l'action publique. La Direction générale des douanes met en garde contre une vaste tentative d'escroquerie relayée sur les réseaux sociaux. Selon Bénin Intelligent, un faux communiqué attribué au directeur général des douanes annonce frauduleusement une vente aux enchères de véhicules et de motocyclettes au port autonome de Cotonou. Mais précise Fraternité, cette annonce est entièrement fausse. La Direction générale des douanes dément toute vente aux enchères ainsi que toute procédure d'inscription nécessitant des paiements. Elle invite donc les populations à faire preuve de vigilance et à se référer uniquement aux canaux officiels, conclut Le Potentiel. Enfin, terminons cette revue de presse avec un fait divers aussi surprenant que tragique, largement commenté par l'investigateur et Le Potentiel. Dans la commune d'Agbaïzoun, une tentative de séduction d'une femme mariée aurait viré au drame. Selon les informations rapportées par Le Matinal, le prétendant aurait touché les pelles de rein de la femme, lesquelles auraient été préalablement piégées par le mari soupçonnant une relation extra-conjugale. Quelques heures après ce contact, l'homme aurait été victime d'un malaise avant de succomber, une affaire qui suscite, selon l'investigateur, de nombreuses réactions et alimente déjà les débats au sein des populations, conclut les publications. Fin de cette revue. Merci de m'avoir suivi.
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1: C'est la fin également du 13h, mesdames et messieurs, merci de nous avoir suivis.
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1: Chacun et à tous, c'est l'heure du bulletin de l'information sur Fraternité FM, 15h partout au Bénin, dont voici les titres. Les résultats du brevet d'études du premier cycle BPC session de juin 2026 sont désormais connus. Au plan national, le taux de réussite s'établit à 63,14%, traduisant une performance globalement satisfaisante des candidats à cet examen qui marque la fin du premier cycle de l'enseignement secondaire dans le département du Borgo. Où les candidats ont réalisé une prestation remarquable avec un taux de réussite de 68,37%. Les détails sont à suivre. Et pendant ce temps, une nouvelle étape vient d'être franchie dans l'amélioration du cadre de vie des populations de Parakou. Le maire de Parakou, Zulkifil Zakari, a procédé ce jeudi à la remise officielle du site à l'entreprise chargée d'exécuter les travaux de la deuxième phase du projet du programme d'assainissement fluvial des villes secondaire PAPVS. Le point est à suivre. À suivre en pied d'édition, la revue de presse nationale, ce sera avec Epiphane Sabi. Mesdames et messieurs, bienvenue dans le développement, c'est juste derrière la transition.
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1: Je l'annonçais en titre, mettre fin aux inondations, améliorer la mobilité et moderniser la ville. C'est l'ambition de la deuxième phase du programme d'assainissement fluvial des villes secondaires. À Parakou, le maire Zulkifil Zakari a officiellement remis ce jeudi les sites à l'entreprise chargée des travaux, ouvrant ainsi la voie à un vaste chantier bénéficiant d'un financement de la Banque Ouest Africaine de Développement. Le programme PAPVS va impacter plusieurs quartiers de la cité des Koburu. Il s'agit entre autres de Kuruguera, Amaouyon, Gbira, Zongo et bien d'autres quartiers. Cette nouvelle étape prévoit le déploiement d'infrastructures d'envergure, comme l'explique Moïse Atakwa, estimé à un coût global de plus de 14 milliards de francs CFA. L'ensemble des chantiers s'étalera sur une période d'exécution de 24 mois. Au nom de l'entreprise, le directeur technique a pris l'engagement d'exécuter les travaux dans le délai recommandé. La cérémonie de remise du site s'est déroulée en présence des autorités politico-administratives, du représentant de la Banque Ouest Africaine de Développement, des populations bénéficiaires et bien d'autres. Le maire de Parakou s'est réjoui des retombées attendues, notamment le bitumage de la voie Albarka-Kuruguera et la réalisation d'infrastructures dans des établissements secondaires. Il a profité de l'occasion pour inviter les populations à la patience. Zulkifil Zakari, maire de la commune de Parakou.
3: J'invite les populations de Parakou à accompagner ce projet parce que ce projet va créer des désagréments. Ces désagréments seront temporaires, mais à la fin, nous aurons un bénéfice durable. Pour faire des omelettes, il faut casser les œufs. Il y aura du sable, il y aura de la poussière, mais nous allons voir avec l'entreprise et ils vont créer des déviations, ils vont aménager des pistes de déviation et aussi nous allons faire des communications de proximité pour que les populations ne viennent pas tomber dedans.
1: Je l'annonçais en titre, 64,14%, c'est le taux d'admissibilité au BPC, au plan national à l'examen du brevet d'études du premier cycle BPC session de juin 2026. La délibération des résultats a eu lieu ce vendredi 3 juillet 2026. Ce taux au niveau national est en baisse par rapport à la session 2025 qui avait enregistré 77,25% de réussite. Selon les statistiques officielles, le département de l'Atakora enregistre la meilleure performance avec un taux de réussite de 79,10%. Il est suivi du Plateau, 74,28%, et du Zou, 73,66%. Le Mono, 69,70%, et le Borgo, 68,37%, complétant le tour de top 5 des départements les plus performants. Les autres départements affichent les résultats suivants. Donga, 65,50%, Alibori 62,71%, l'Atlantique 62,02%, le littoral 61,22%, le Koufo 61,04% et les collines 59,52% et l'Ouémé 56,12%. Les candidats déclarés admissibles sont attendus pour les épreuves éducation physique et sportive EPS en abrégé prévues pour les 6 et 7 juillet à partir de 7 heures dans les différents centres de composition. Félicitations donc à ceux-là qui ont pu tirer leur épingle du jeu. C'est sur cette note éducative que nous mettons un thème à ce bulletin de cet après-midi que j'ai eu le plaisir de vous présenter devant ce micro à Kilias Tako. Je suis, j'ai bénéficié de la collaboration technique de Castillo Agblaka du centre de formation et d'initiation de la Radio Fraternité. Merci de nous avoir suivis. Après moi, vous suivrez la revue de presse nationale. C'est avec Epiphane Chabi.
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5: Bonjour à tous. L'actualité nationale reste largement dominée ce vendredi par les importantes décisions issues du Conseil des ministres du mercredi dernier. Plusieurs quotidiens consacrent leurs principales analyses et à la une de la Nouvelle Tribune, l'attention est portée sur la composition du tout premier Sénat du Bénin. Le journal souligne que le visage de cette nouvelle institution est désormais connu après la nomination par décret des membres qui viennent compléter les membres de droit. Une étape décisive dans la mise en place des institutions fait savoir Bénin intelligent. Dans le même registre, Fraternité estime que cette désignation ouvre une nouvelle page de l'histoire institutionnelle du pays. Le quotidien rappelle que le chef de l'État et l'Assemblée nationale ont retenu plusieurs personnalités d'envergure.

0: fait savoir la boussole. Du côté des personnalités civiles nommées par le président de la République, la boussole cite Ousmane Batoko, Raimi Amadou Paul Nkwe, Emmanuel Tiando ainsi que Pascal Irénée Koupaki. À son tour, le potentiel rappelle que l'Assemblée nationale a également désigné ses représentants parmi lesquels Adigatou Matis, Abraham Zizido Kouessakalafia et Charles Toko. À ces personnalités s'ajoutent les membres de droit, notamment les anciens présidents de la République, les anciens présidents de l'Assemblée nationale ainsi que les anciens présidents de la Cour constitutionnelle. Pour Bénin Intelligent, cette configuration permettra au Sénat de bénéficier de l'expérience d'anciens responsables de premier plan au service de la consolidation des institutions de la République. Reste désormais une interrogation et le matinal se demande qui prendra les commandes de cette nouvelle institution. Selon le quotidien, trois noms alimentent déjà les spéculations dont Patrice Talon, Nicéphore Dieudonné Soglo et Thomas Boniaï. Pendant ce temps, un autre sujet retient l'attention de plusieurs publications. En effet, le président de la République, Romuald Wada, y est revenu sur les motivations ayant conduit le gouvernement à réduire les redevances mensuelles dans les marchés modernes. Selon Matin Libre, le chef de l'État explique que cette mesure répond directement aux préoccupations exprimées par les commerçantes et commerçants au cours de la récente campagne électorale. Pour Fraternité, cette baisse des redevances traduit un engagement concret en faveur des acteurs économiques et vise à alléger les charges qui pèsent sur leurs activités quotidiennes. Le président affirme par ailleurs que cette décision illustre la volonté du gouvernement de soutenir davantage les opérateurs économiques et de promouvoir un développement inclusif où chacun peut trouver sa place. Autre décision majeure du Conseil des ministres largement relayée par l'investigateur Les Quatre Vérités et bien d'autres publications. Le gouvernement a ordonné le retrait immédiat du pesticide dénommé Sniper 1000 ECDDVP du marché. Chez Béninois. Selon le quotidien, ce produit contient des substances classées parmi l'Organisation mondiale de la santé, parmi les produits très dangereux en raison de sa forte toxicité. La nouvelle tribune rappelle que cette molécule est interdite d'utilisation en agriculture au Bénin, mais continue malheureusement d'être commercialisée dans certains circuits informels et utilisée dans plusieurs ménages. Face aux risques sanitaires qu'elle représente, le Conseil des ministres a instruit les ministres conseillers de retirer ce produit du marché et de renforcer les contrôles sur toute l'étendue du territoire national, conclut Les Quatre Vérités. Restons toujours dans le registre de l'action publique. La Direction générale des douanes met en garde contre une vaste tentative d'escroquerie relayée sur les réseaux sociaux. Selon Bénin Intelligent, un faux communiqué attribué au directeur général des douanes annonce frauduleusement une vente aux enchères de véhicules et de motocyclettes au port autonome de Cotonou. Mais précise Fraternité, cette annonce est entièrement fausse. La Direction générale des douanes demande toute vente aux enchères ainsi que toute procédure d'inscription nécessitant des paiements. Elle invite donc les populations à faire preuve de vigilance et à se référer uniquement aux canaux officiels, conclut le potentiel. Enfin, terminons cette revue de presse avec un fait divers aussi surprenant que tragique, largement commenté par l'investigateur et le potentiel. Dans la commune d'Agbaizou, une tentative de séduction d'une femme mariée aurait viré au drame. Selon les informations rapportées par le matinal, le prétendant aurait touché les pelles de rien de la femme, lesquelles auraient été préalablement piégées par le mari soupçonnant une relation extra-conjugale. Quelques heures après ce contact, l'homme aurait été victime d'un malaise avant de succomber, une affaire qui suscite, selon l'investigateur, de nombreuses réactions et alimente déjà les débats au sein des populations, conclut les publications. Fin de cette revue. Merci de m'avoir suivi.
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1: Partout au Bénin, mesdames, messieurs, c'est l'heure du Flash Info que nous ouvrons par le Niger, où les autorités renforcent la lutte contre la pollution plastique. Les supermarchés de Niamey disposent de 6 mois pour abandonner les sachets plastiques non biodégradables au profit des sacs biodégradables d'emballage en papier ou de contenants réutilisables. Les contrevenants s'exposent à des peines de prison et à des amendes. Cette mesure vise à réduire la pollution dans la capitale. Et pendant ce temps, en RDC, on visite à Kinshasa. Le président sud-africain Cyril Ramaphosa a appelé la communauté internationale à faire preuve de solidarité face à l'épidémie plutôt que de fermer les frontières aux populations congolaises. Aux côtés du président, il a également réaffirmé son engagement en faveur de la protection des migrants en Afrique du Sud alors que l'épidémie a déjà fait plus de 400 morts. Les deux chefs d'État ont insisté sur la nécessité d'une réponse africaine coordonnée pour contenir la propagation du virus et renforcer les systèmes de santé. Les autorités congolaises ont de leur côté mobilisé 50 millions de dollars pour soutenir la riposte contre l'épidémie. De la RDC, nous nous rendons en Afrique du Sud où le pays est en conflit et au cœur d'une nouvelle polémique diplomatique avec le Ghana. Après la mort d'un ressortissant ghanéen dans un contexte lié aux manifestations anti-migrants en Afrique du Sud, Accra affirme qu'un de ses citoyens aura été tué lors des troubles récents, tandis que Pretoria rejette cette version, évoquant un meurtre sans lien avec les manifestations et possiblement lié à un cas d'extorsion. Cette affaire intervient alors que plus de 25 000 migrants ont déjà quitté l'Afrique du Sud dans un climat de fortes tensions xénophobes. Et hors de nos frontières aux États-Unis, une canicule extrême et record frappe la moitié du pays. L'été commence tout juste, mais les températures atteignent déjà les records. Des températures pouvant aller jusqu'à 45 degrés, cette vague de chaleur sous le centre et la côte est du pays devrait durer jusqu'à samedi soir alors que le pays est en pleine Coupe du Monde. Et pour finir, en Haïti, des dizaines d'étudiants en médecine vêtus de blouses blanches sont descendus dans la rue à Port-au-Prince, la capitale, pour exiger du gouvernement la relocalisation et la réouverture de l'hôpital universitaire utilisé par les étudiants dans le cadre de leur formation. Ce centre est fermé depuis 2 ans en raison des exactions de gangs dans leur pays. La violence des gangs a contraint le gouvernement à fermer l'hôpital en 2024. Plus communément appelé hôpital général, il reste fermé jusqu'à nos jours. C'était tout pour ce Flash Info. Merci de m'avoir suivi et à la prochaine.
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Allez, vous faites super bien d'écouter Radio Fraternité. Bonsoir à chacun, bonsoir à toutes et à tous. J'espère que vous allez bien. Nous sommes vendredi 3 juillet de l'an 2026. C'est le troisième jour de ce nouveau mois. C'est un nouveau mois, voilà. J'espère que vous l'avez entamé de la plus belle des façons, que vous êtes bien entouré de toutes les façons avec toutes les ondes positives. J'espère que ça va, que votre week-end, on va dire, s'annonce super, super, mais super bien. Mais de toutes les façons, bah, nous on est là pour agrémenter hein, votre vespéral, votre vendredi soir, histoire de vous conduire dans un week-end assez mouvementé, hein, bah oui, forcément, puisque ici ce sera très, très, mais très mouvementé, surtout au standard, au 01 44 70 44 44. Je reprends le numéro 01 44 70 44 44. Dans quelques instants, eh bien, je vais ouvrir le standard pour vous permettre de venir, histoire de faire vos dédicaces, histoire de penser à vos amis, vos proches, vos parents, toutes les personnes qui comptent pour vous. Nous, tiens, ici fou, c'est moi. Allez, c'est parti.

Allez, c'était les VDA, les voix des, la voix des anges, voilà, pour démarrer bien sûr cette émission. Et là, on a enchaîné avec du Paki Tianzou en collaboration avec Safarel Obiang, sa chante Aniké. Et c'est sur cette chanson que je vais ouvrir bien sûr le standard et vous permettre de venir en tas, comme tous les vendredis sur cette tranche d'antenne, pendant qu'il sonne 9 minutes après 17h. Voici Aniké, Paki Tianzou, Safarel Obiang, pour dire merci. Merci à toutes les personnes qui prennent le rendez-vous de cette émission. Aniké, Aniké, toujours.

0: Il n'a pas perdu du temps, bonsoir, bienvenue.
1: Oui, bonsoir.
0: Ça va bien?
1: Bonsoir, Luc.
0: Comment est-ce que ça va?
1: Mais comment vous allez?
0: Ça va super, super bien. Et vous, ça va? Vous allez bien?
1: Ça va bien.
0: D'accord, et quel honneur?
1: Je m'appelle Roger, à façon Frédéric, un ami de tous les jours.
0: Ah d'accord, vous allez bien? Pardon? Non, pas du tout. On est ensemble. C'est la famille. Vous n'êtes pas régulier sur cette émission. Vous n'êtes plus régulier.
1: C'est vrai, c'est vrai.
0: Voilà, donc ne m'en voulez pas. Ah, c'est ça. Vous aimez jeter le temps sur les autres, alors que c'est vous-même qui créez la situation. Ah bon? Il fallait être sérieux.
1: La dernière fois, j'étais avec la fille de l'autre côté.
0: Même demain, on sera encore ensemble.
1: J'étais avec son sorcier, il fallait les gens. Et il fallait les gens, il y a une copine là aussi.
0: Ouais.
1: Je pas d'éducation.
0: Ok, allez-y. D'accord, ok.
1: Je fais l'éducation à toutes les femmes qui m'ont trahi.
0: Merci beaucoup, allez, à tout à l'heure.

0: Allô, bonsoir. Bonsoir.
1: Ouais, vous allez?
0: Je vais super bien. Et vous, ça va? Vous allez bien?
1: Ça va, ça va bien.
0: D'accord. À qui je l'honneur?
1: Marion.
0: Marion?
1: Oui.
0: Marion quoi?
1: Marion, c'est...
0: Marion femme ou bien Marion homme?
1: Oh, Marion femme.
0: Marion femme, d'accord. Vous m'appelez depuis quel quartier, Marion? Albarica, d'accord, c'est noté. Alors, Maouillon.
1: Oui.
0: Allez-y pour vos dédicaces.
1: Je salue tout le monde.
0: Mm-hmm.
1: Je salue d'abord.
0: Merci beaucoup, c'est gentil.
1: Salut Delphine, Patricia, Odia, Facebook, Abel, tout le monde.
0: D'accord.
1: Je veux parler, c'est Nadei.
0: Pardon?
1: C'est Nadei.
0: Ce n'est plus Maouillon. Ou bien ça aussi c'est sur l'acte de naissance.
1: Pardon?
0: Ou bien Maouillon là aussi c'est sur l'acte de naissance.
1: Ouais, c'est aussi mon nom.
0: Ah bon?
1: Oui.
0: D'accord, d'accord. Ça va bien, on a fait 40 jours, hein?
1: Ah ouais, 40 de plus.

0: Oh.
1: C'est ça, il faut souvent être sérieuse. Quand on est sérieuse, la ligne passe vite.
0: Non, c'est moi qui ne suis pas sérieuse ou bien.
1: Moi, je n'ai pas dit ça.
0: Tu n'as pas dit ça.
1: Ah, bon, ce que tu fais là, danser deux jours. Ce que tu fais là, on sait.
0: N'importe quoi.
1: On sait, nous on sait.
0: Et je sais ça, je vous le dis ça.
1: D'accord. En tout cas, de toutes les façons, on sait.
0: Tout à l'heure.
1: À tout à l'heure.

0: Allô, bonsoir, bienvenue. Bonne année, Frédéric.
1: Oui, vas-y. Une jeune fille à Mao, il que moi, il dit qu'il va divorcer avec elle. Et là-bas, tu fais la cour. J'entends tout. Mao, je divorce avec toi.
0: D'accord.
1: C'est marié, lui.
0: D'accord.
1: Il vient passer ta moto.
0: C'est tout?
1: Je vais passer ta moto.
0: Vous avez fini?
1: Il faut me dire, mon moto.
0: Ça vient, ne vous en faites pas. C'est si vous me voyez ça, non? Vous allez me voir où? Il est parti.

0: Alice, on va prendre quelqu'un. Allô, bonsoir, bienvenue.
1: Allô.
0: Bonsoir, bonsoir.
1: Bonsoir.
0: Éloignez le téléphone de votre bouche quand vous parlez. Ça sature.
1: Ok.
0: Je vous appelle comment?
1: Bernard.
0: Bernard.
1: Oui.
0: D'accord. Vous m'appelez d'où, Bernard? Pardon?
1: Bonjour. Oui, salut, quoi.
0: D'accord, d'accord. Merci beaucoup,
1: chaque,
0: Bernard.
1: Chaque vendredi, vous nous mettez des lampes. On est content.
0: D'accord, c'est gentil. Merci beaucoup.
1: Que Dieu vous bénisse.
0: Amen, amen, amen. Si seulement les bénédictions pouvaient tomber chap-chap. Ou bien.
1: Oui.
0: Merci beaucoup, c'est gentil.
1: D'accord, nous vous allez d'avoir un payé.
0: Merci.
1: Et salut toute l'équipe.
0: Merci beaucoup, c'est gentil. Allez, à tout à l'heure. Merci beaucoup.

0: Allô, bonsoir, bienvenue.
1: Bonsoir.
0: À qui ai-je l'honneur? Pardon?
1: Oui, c'est à
0: côté de vous. Ça va, tranquille. Ok, on dit quoi?
1: On est là comme ça.
0: Comme ça, comment? Coco quoi est dans le As-tu coco quoi est dans le nom? Mero
1: Nongo to ka kemo
0: Mboren ka kuru
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0: To abu ri D'accord Adi ko bro On va saluer quelqu'un?
1: Allô?
0: Oui, on va saluer qui?
1: Non, je vais saluer quelqu'un qui est venu me saluer la dernière fois. Là.
0: Ah bon?
1: Oui, saluer, comment est-ce qu'il va entendre ma voix à la radio? Il y a un autre qui s'est venu parler, c'est son fils qui est venu me dire.
0: Ah bon? C'est mon bon petit, c'est mon bon petit.
1: Voilà, lui, il vient même pas dire bon. Et puis, il dit comment le nom, si je dis. Et puis, il a fait, je sais pas, le petit peu, vous pouvez tout faire à la radio. Il dit, c'est pas vraiment, il dit, ah. Et lui, quelqu'un m'a rencontré le petit de tout le monde là. Eh. C'est pas, c'est ton fils qui est devant ton père, lui, quelle fois.
0: Tu vois que je te fais, tu vois que je te fais de la pub, non?
1: Mais c'est normal, c'est ton fils qui a fait tout.
0: Tu es mon bon petit.
1: Eh non, c'est ça, je reconnais que tu es mon bon vieux.
0: C'est pas, tu es mon bon petit que je te fais ça.
1: Mais
0: si tu ne me respectes pas, je vais te faire de la contre-pub.
1: Voilà, je respecte.
0: Voilà, tu dois me respecter. Je suis ton grand frère.
1: Tu te respectes pas aujourd'hui que tu me fous même comme moi. Tranquillement, non.
0: Voilà. En tout cas,
1: voilà.
0: De toutes les façons, si tu me respectes, c'est comme ça. Les gens vont venir sur moi.
1: Il n'y a pas de souci.
0: Voilà. Il faut les saluer, on va quitter ici.
1: En tout cas, je les salue.
0: Ok. Ils vont se reconnaître, c'est ça, non?
1: Oui, ça, c'est très bien. Je ne peux pas appeler leur nom, c'est mes yeux.
0: D'accord.
1: Oui.
0: Allez, à tout à l'heure.
1: Ok, tout à l'heure.
0: Mon coco Didi sur Aga.
1: Ah, oui.
0: Tout à l'heure.

0: Allô.
1: Bonsoir,
0: bonsoir, à qui ai-je l'honneur? Monsieur Lazare, vous allez bien?
1: En forme.
0: Et à Kérougéna, tout le monde se porte bien?
1: Oui, oui, même si nous avons travaillé pas passé,
0: ah,
1: vendredi passé.
0: Trahison des terrains? Ah oh, ah oh, ah oh, ah oh, ah oh. Merci beaucoup, merci. Il est parti, 16 unités l'ont lâché. D'accord, on va voir ça. Il avait demandé du anis pépé. On va voir ça en pied d'émission, vers la fin de l'émission, s'il vous plaît. On va faire ça comme ça. Parce que là, si du anis pépé vient, ça va casser le rythme. Donc, on va attendre, on va dire en pied d'émission, quoi. Voilà. Allez, on va prendre le prochain. Allô, bonsoir, bienvenue.
1: Bonsoir, Mitch.
0: À qui ai-je l'honneur?
1: M'appelle Yves Anago.
0: Monsieur Yves.
1: Oui.
0: Vous allez bien?
1: Oui, merci bien.
0: Super. Vous m'appelez depuis quel quartier, monsieur Yves?
1: Je vous appelle depuis Atagra.
0: Ah bon? Depuis Sangaï?
1: Mon quartier c'est Albaïka, mais je suis à Atagra présentement. Je suis en train de faire la paix.
0: D'accord, oui, oui, je me suis retrouvé, ça c'est Sangaï, ça.
1: Voilà, voilà, voilà, voilà, voilà.
0: Ouais, je connais bien, vers Alafiarou, oui.
1: Tu sais nager?
0: Nager?
1: Nager, oui, oui.
0: Non, non, non, non, non, je n'aime pas l'eau, je suis, j'ai la phobie de l'eau, la piscine et moi, c'est, aïe, j'aime pas.
1: Bon,
0: je pense que ma peur ne va pas me permettre de pouvoir nager parce que franchement, j'ai une mauvaise expérience avec l'eau.
1: Non, on va commencer par piscine d'abord.
0: Même petit bassin dans piscine là, mon pied n'entre pas là-bas. Yeah, j'ai peur de l'eau. Hein. Ah, j'ai peur de l'eau, wallahi.
1: Mais tu as pas de l'eau, mais tu manges du poisson?
0: Bon, oui, ça c'est clair, j'adore le poisson.
1: d'accord.
0: Non, c'est pas la même chose, hein. Quand vous.
1: D'accord.
0: Oh, là maintenant, on me demande de faire le poisson. Non, ça tient pas la route. Ça tient pas la route. Monsieur Yves.
1: Oui, oui.
0: Il y a de l'eau, il y a un bassin quelque part là-bas, c'est ça?
1: Non, non, il y a un grand retenu d'eau. Vous n'avez jamais arrivé à Sangaï?
0: Si, si, mais ça fait longtemps que je ne suis plus retourné.
1: Là où ils élèvent le poisson, la
0: pisciculture. Ok, d'accord. Je vais y faire un tour. C'est gratuit, non? Pour visiter tout.
1: Oui, oui, oui, oui, c'est gratuit.
0: Ok, je vais passer là-bas.
1: Ok.
0: Peut-être le dimanche prochain.
1: Dimanche prochain.
0: Ça ouvre dimanche, non?
1: Oui, oui.
0: Voilà.
1: Tout moment, mais moi, je ne serai pas là le dimanche.
0: Ah, d'accord. Vous travaillez là-bas, c'est ça?
1: Non, non, non, non, non. Moi, je vais faire seulement la pêche.
0: Ah, vous allez faire la pêche?
1: Oui.
0: D'accord. Ok, d'accord. Ne finissez pas les poissons, hein, pardonnez.
1: Hein?
0: Faut pas finir les poissons de là-bas, là.
1: Les poissons sont finis dans l'eau.
0: Ah, faut pas pêcher tout, pardon. Moi-même... Ah d'accord. Moi j'ai eu peur là. Faut pas finir les poissons de là-bas parce que moi dimanche prochain je passerai pêcher aussi. Vous avez pêché combien déjà?
1: Pardon?
0: Vous avez déjà pêché combien de poissons? Vous avez déjà eu combien?
1: Bon, pour le moment. Je l'ai trouvé d'abord.
0: Ah, vous êtes un mauvais pêcheur. Ah, vous n'êtes pas un bon pêcheur. Bon, ça va venir. La pêche, en fait, c'est une activité de patience. Ça va venir.
1: Bon, ça c'est clair, ça c'est clair.
0: Oui, ça viendra. C'est une activité qui forge en termes de patience.
1: C'est ça. Et c'est demain matin, il va revenir à Paracou.
0: Et on d'accord. Merci beaucoup, merci pour votre appel.
1: Vraiment, on est ensemble.
0: Merci. Allez, portez-vous bien, monsieur Yves, et bon retour sur Paracou.

L'eau? Vous amusez avec l'eau? L'eau? Attention! L'eau? Ah? Vous blaguez avec l'eau? L'eau emporte vite! Hey! L'eau? Ah? L'eau ne connaît pas bon nageur, hein? Le jour où ça veut te prendre, ça te prend. Ah! Hey, tu as beau être maître nageur. Hey, tu as beau être, comment on l'appelle? Mami Wata. Le jour où ça veut te prendre, ça te prend. Ah? Moi, j'ai eu une mauvaise expérience avec, avec la piscine à Cotonou dans les années 2013, 2012, 2013. Depuis ce temps, franchement, la piscine et moi, je reste seulement là, je regarde les gens nager. Hein, moi, je ne mets pas mon pied là-bas. Attention! Ah? Mais quand les gens nagent, ça me plaît, j'aime bien les voir. Allô, bonsoir. Bonsoir, vous allez bien? Pardon? C'est bon maintenant, ça va mieux, ça va mieux. Bonne arrivée. Allez, on dit quoi? Et des blocs. Ok, d'accord. Merci beaucoup. D'accord, ok. J'avoue, je n'ai pas vraiment compris ce qu'il a dit, mais bon. Je dis seulement ok, d'accord.

0: Aujourd'hui, mes esprits sont loin. Allô, bonsoir, bienvenue.
1: Bonsoir.
0: Vous allez bien?
1: Très, très bien.
0: D'accord. Je vous appelle comment?
1: Le plus jeune, le plus petit du quartier, quoi, de Paul Kouana.
0: De où, non?
1: De Tibona.
0: Ah bon?
1: Oui, le plus jeune, qui a 8 ans.
0: Le plus jeune?
1: Oui.
0: De Tibona?
1: Oui.
0: Il a 8 ans?
1: 8 ans, oui.
0: Ah bon, c'est quoi son nom?
1: C'est Panam Paul.
0: Monsieur Paul?
1: Oui.
0: C'est vous le plus jeune de Tibona?
1: Voilà.
0: On tient le plus jeune de Tibona, il a 8 ans. Merci beaucoup, bonne arrivée.
1: Comment ça va?
0: Ça va super bien. La famille va bien?
1: Très bien, la famille va bien.
0: Et les enfants?
1: Je ne suis pas encore marié, 8 ans.
0: Ah, pardon. C'était une question piège, il a esquivé. Bravo, merci beaucoup. Allez, oui. Monsieur Paul,
1: oui.
0: On va saluer qui?
1: D'accord. Donc, je veux saluer d'abord mon cher Cartier.
0: D'accord.
1: Je salue mon beau Aïna Prosper, qui est à la commune.
0: Ok.
1: Et je n'oublie pas tous les habitants de Cartier à Delta.
0: Ok.
1: Sans oublier le directeur de comment. Qui forme les journalistes, hein, c'est vous là.
0: Le directeur de la radio ou le directeur du CFIMA?
1: Un directeur du CFIMA là.
0: Ok, Raoul Steve Gounoukon.
1: Oui, j'ai quelques documents, je vais l'amener, il va voir.
0: D'accord, il n'y a pas de souci. Ouais.
1: Merci beaucoup.
0: Allez, merci beaucoup, monsieur le plus jeune.
1: Ouais.
0: Allez, bonne soirée.

0: الو.
1: السلام عليكم ورحمه الله وبركاته.
0: وعليكم السلام ورحمه الله وبركاته. ادم عبد الله بونسوار بيفنو. كما اسكو فوزالي؟ Super, super, super. Quelles sont les nouvelles?
1: Et d'abord, je vous salue.
0: Merci beaucoup.
1: C'est gentil. Sans oublier le plus jeune du quartier qui est là.
0: Monsieur Paul.
1: Et je ne peux pas saluer le plus jeune sans saluer ses petits enfants.
0: D'accord.
1: Et, malgré qu'il a 8 ans, je salue tous ses petits enfants.
0: D'accord.
1: 575, le Rodeo et André Sekete, sans oublier notre papa, Yves Fessino, de toute sa famille.
0: D'accord.
1: Monsieur Rita.
0: Ah oui, Adamou Abdoulaye.
1: Vous avez dit ceci, la promesse est une. Allô?
0: Qui a promis quoi à qui?
1: La promesse est une dette.
0: Exactement.
1: Vous aviez promis à Madame Traoré que vous viendrez chez elle.
0: Hein? Ça c'est vrai.
1: Là, vous l'aviez dit, mais il faut le faire.
0: Oui, on le fera, Inch'Allah.
1: Dès que vous êtes prêt, je suis prêt à vous accompagner.
0: Le temps appartient à Dieu.
1: Ah, ok. Et je ne peux pas vous saluer les autres. Saluer madame que vous avez laissée à la maison.
0: Merci beaucoup, c'est gentil.
1: Y compris notre père maman dans sa grande boutique.
0: Merci. Merci
1: et
0: beaucoup.
1: Tous ceux-là qui écoutent à l'instant, je termine avec monsieur et Xavier Dossou.
0: Merci beaucoup, Adamou Abdoulaye. Allez, à tout à l'heure. Merci.

0: Allô.
1: Oui, bonsoir.
0: Bonsoir madame, vous allez bien?
1: Oui,
0: ça va super bien, à qui ai-je l'honneur?
1: Madame Baké.
0: Madame Baké,
1: oui.
0: On a fait 40 jours. Kawerou.
1: Oh.
0: C'est tout ce que je peux dire.
1: Ah non,
0: ou bois d'eau.
1: Oh.
0: Eh, hey, ou un bois d'eau. Allez, madame Magué, la santé, ça va mieux?
1: Ça va beaucoup mieux.
0: D'accord, d'accord. C'est le temps là qui est un peu coincé, sinon vous m'auriez vu là-bas, hein?
1: Il n'y a pas de souci.
0: Mais de toutes les façons, on va trouver un créneau pour passer. Voilà. Et ma chérie, là, elle va bien? D'accord. Pardon?
1: Non.
0: J'ai pas entendu.
1: J'ai son numéro, non?
0: Oui, j'ai son numéro. j'ai peur de la réaction de ma chérie depuis un moment là.
1: Oui, un voyage dans ce temps-là ne reste pas un voyage quoi.
0: Je vais l'appeler.
1: Oui. Mais allez, Malika et Adamo Abdoulaye.
0: D'accord, merci beaucoup.
1: On a
0: fait Victor, on a fait Marie,
1: nous.
0: To, y'a moi. To, Nasiara. J'ai commencé par apprendre un peu.
1: Oui, y'a moi, tu m'as dit, ça va aller.
0: To. Merci beaucoup, madame Baké. Allez, à tout à l'heure, merci beaucoup.

0: Allô, bonsoir, bienvenue.
1: Merci beaucoup. D'accord, il n'y a pas de souci.
2: Je ne connais pas ce poison, c'est l'homme de Mono. Hein.
1: Ah bon?
2: Le frère de notre président revient de Ouagadougou.
1: Ah bon?
2: Il doit envoyer le poison prédé et le soldat que nous mangeons dans notre carré, la paix va
1: chercher. D'accord, il n'y a pas de souci.
2: Salut! Le peuple blanc de Magina, à Tanamoulaye. J'ai écrit et tout le palais. Où ça? La moitié de l'île. L'ancien, comment dire? Où est la tour, madame?
1: Pardon? Pardon?
2: Madame, elle a bien te garder comme de l'eau sous le feu.
1: D'accord, c'est compris.
2: Je vais directement dans la maison de madame, c'est les deux derniers, les enfants, et tout ceci, dans la maison de Diara, Issa Diara, ses frères, professeurs, Karima et Moudakiru. Je n'oublie pas le vaillant soldat, le vaillant soldat, le Diara, et tous ceux-là qui sont au fond de Jésus-Christ, les puissants, les prophètes, les contre.
1: Merci beaucoup, Rodéo, Fanny Vincent, merci pour votre appel. Allez, à tout à l'heure. Derrière Rodéo, bonsoir, bienvenue.
3: Allô?
1: Bonsoir.
3: Bonsoir.
1: Comment est-ce que vous allez?
3: Ça va bien, c'est ça.
1: Ça va super bien. Qui est-ce l'honneur? T'es qui?
3: Famille.
1: Quelle famille?
3: Oui, c'est maman.
1: Bon, ok, d'accord, viens me taper. Faut venir me taper. Ah bon?
3: Il n'y a pas la ligne, on te force comme ça, on trouve une petite page, ça coupe.
1: Ah bon?
3: Eh ben,
1: pourtant, aujourd'hui, je ne fais même pas de commentaires. Hein.
3: Non.
1: J'enchaîne seulement avec les appels, quoi. Non, mais toi, tu fais Momo, non? Tu as crédit. Les gens qui font Momo ont crédit.
3: Il y a un enfant.
1: Là où tu es là. J'ai menti.
3: Seigneur.
1: Femi.
3: Hein?
1: Tu as crédit, mais tu n'as pas crédit.
3: J'ai crédit.
1: Tu fais Momo, bien tu ne fais pas Momo. Bon, Femi Blom. Femi Blom, Momo Noumi.
3: Nami.
1: Allo, Electro.
3: Nami, Bali.
1: Blo, dépôt 50 000 Noumi. Chap, chap.
3: À quoi, l'eau?
1: Tu sais là où je travaille. Tu sais là où je travaille. Je ne vais pas fuir. Regarde, Femi,
3: je ne te connais pas.
1: Blo Momo, si tu ne me vois plus, si je ne viens plus, il faut venir voir et mon directeur, il va payer l'argent. Il va payer. famille, ça va bien?
3: Ça va, je sais
1: pas. Ça va. Il faut saluer, on va quitter ici.
3: Non, je veux pas te saluer, je veux pas être
1: prêt. Je veux même pas que tu me salues, Naoui. Mba.
3: Je salue mes parents.
1: Ton Kido.
3: Hein?
1: Tu salues Kido.
3: Papa et maman.
1: Tu avais dit quoi?
3: Mes parents.
1: Ah, j'ai entendu mon daron. Je voulais dire qui t'a appris ça.
3: Ah, il n'y a jamais.
1: Ah, pour me pardonner, tanti. Ensuite.
3: Je profite pour vous dire que je suis pas sûr de moi, même j'ai validé tout.
1: Tu as validé?
3: Tout.
1: Oh, tcharouhou. Tu ne vas pas à l'école, mais tu as validé. Hein? Ah, bravo, félicitations.
3: Merci beaucoup.
1: C'est déjà le week-end. Tu veux nous inviter où? Maintenant, on va fêter ça. Donc maintenant, tu passes en quelle année?
3: Deuxième année.
1: Tu passes en deuxième année.
3: Oui.
1: D'accord. Bravo, félicitations.
3: Merci.
1: Donc ce week-end-là, on va glacer les choses. J'espère que tu as commencé par glacer les choses.
3: Ouais.
1: Hey, pourquoi?
3: Pour la scène.
1: D'accord, on va voir ça.
3: Ok, je salue mes amis du groupe.
1: Ok.
3: Et tous les papas qui appellent.
1: Merci beaucoup, Femi. Allez, félicitations encore une fois.
3: Merci, à
1: tout à l'heure. Merci pour ton appel, là. Elle passe en deuxième année. Hein? Bravo, félicitations. Je vous avais dit, il y a quelqu'un qui était venu ici pour faire babato quand elle dit que l'enfant n'aime pas l'école. Elle aime l'école, hein. Attention, elle aime l'école. Voilà, elle a tout validé. Elle passe en deuxième année d'université. Allemand. C'est pas n'importe qui. Bravo, Femi, bravo. De toutes les façons, si tu aimes cette émission forcée, tu seras intelligente. C'est comme ça. C'est ça ou? Allô, bonsoir, bienvenue.
0: Bonsoir, mon frère.
1: Comment est-ce que vous allez?
0: Ça va bien, mon frère.
1: Super, on a fait 2 jours, hein?
0: Oh, c'est le temps.
1: D'accord, ça va maintenant?
0: Non, pas ça, quand même.
1: D'accord. Ça vient d'au-dessous.
0: Oui, ça va.
1: Le week-end s'annonce bien?
0: Vous avez oublié de demander des explications.
1: Vraiment, je dois.
0: Monsieur, on peut demander. Quoi, Momo, là, c'est pas bon?
1: Pardon?
0: Monsieur, on peut demander Momo.
1: Oui, Elle, celle-là, elle a l'argent, hein, c'est celle-là. Donc, il faut quelqu'un pour bouffer.
0: Ah bon?
1: Oui, c'est comme ça. Femi a l'argent, hein.
0: Hey.
1: C'est ça. chacun aura sa part. Il n'y a pas de problème.
0: D'accord.
1: Ça va. Tranquille.
0: D'accord, à tout le monde.
1: Merci beaucoup, Xavier Dossou. Merci beaucoup, c'est gentil.
0: Le forum.
1: D'accord. D'accord.
0: D'accord, à tout à l'heure.
1: Merci beaucoup, Xavier Dossou. Allez, à tout à l'heure. Merci pour l'appel. King Sena Baratri. Allô, papa, j'accorde taper le million. J'attends la transaction. Pam, pam, pam, pam.
4: Ils sont pas prêts pour la suite, zéro suite, my baby.
1: Ils m'ont pas vu venir. Allô, bonsoir, bienvenue, Adamo Abdoulaye.
5: Bonsoir.
1: Bonne arrivée, Adamo Abdoulaye.
5: Monsieur Nietzsche.
1: Oui.
5: J'attends mes enquêtes. Votre parcours du CI jusqu'à l'université, vous aviez été toujours un élève brillant.
1: Moi, plus ou moins.
5: Bon, du côté de la langue cariba là, Je ne sais pas comment, pourquoi jusque là ça ne peut pas rester.
1: Ça ne prend pas.
5: Ça prendra.
1: Le bariba, c'est l'une des langues les plus compliquées que je connaisse.
5: Non. Je vais essayer maintenant. Madame qui va nous apprendre à parler la langue bariba.
1: D'accord.
5: Salut Madame Baké et sa moitié, sans oublier toutes ces filles
1: et
5: tous ces garçons devant elle, sans oublier Monsieur Yves Bretino et Monsieur Xavier Dessous et tous les faiseurs d'opinion ici à Parakou.
1: D'accord.
5: Sans oublier Madame Adamou Abdoulaye, parce que la charité bien ordonnée commence d'abord par soi-même.
1: Ah, yeah, voilà.
5: Vous n'aviez jamais salué votre madame. Moi, je salue ma moitié à moi.
1: D'accord, j'ai compris.
5: Voilà.
1: Merci beaucoup d'avoir donné.

0: Allô, bonsoir, bienvenue.
1: Oui, bonsoir.
0: Vous allez bien?
1: Ça va très bien, chez vous?
0: Ça va super bien. On vous appelle comment?
1: Mohamed, depuis Kérouguéra.
0: Mohamed, depuis Kérouguéra, d'accord. Mohamed, vous allez bien?
1: Ça va très bien, chez vous.
0: Ça va, votre week-end s'annonce bien?
1: Ça va bien, le mardi.
0: D'accord. Vous avez envie de penser à quelqu'un?
1: Oui.
0: Allez-y. Merci beaucoup, c'est gentil.
1: Salut le directeur de la radio.
0: Oh, merci.
1: Salut,
0: d'accord. C'est votre frère?
1: C'est ça.
0: Jacques Degbé, c'est votre frère? Pardon? Vous avez dit quoi?
1: Je travaille pour les 7 heures.
0: Ah, d'accord, ok. N'entrez pas dans les détails.
1: Ok.
0: Allez, c'est tout?
1: Tous ceux qui travaillent à la radio satellite.
0: Merci beaucoup, c'est gentil.
1: Je suis de ma voix.
0: D'accord.
1: Et ma copine qui sont à l'écoute.
0: Vos copines? Ah, vous en avez combien?
1: Bon, je n'ai pas encore, mais je suis en train à la recherche.
0: Ah, vous êtes en train de chercher?
1: Oui, oui.
0: Ah, d'accord, Dieu fera.
1: Je vous en sens beaucoup, je vais voir ce qui est bon.
0: Choisi.
1: Oui, voilà.
0: Et on, d'accord. Bon travail. Coup d'azur. Bonne sélection. Allô, bonsoir.
1: Bonsoir.
0: Pardon?
1: Bonsoir.
0: Oui, comment vous allez?
1: Bien, d'abord, il y a une grande fois que je suis fâché contre lui.
0: Pourquoi?
1: Il me demande d'appeler, jamais d'appeler moi.
0: On se fâche contre une grande personne.
1: C'est quand même une grande fois que je suis venu à Mokoro.
0: Ah. Il va lui demander.
1: Il ne connaît pas mon nom. Il avait Frédéric. Moi, je le connais. Depuis la carrière de la cathédrale.
0: Moi, je ne sais pas. Il faut lui demander. Il faut l'appeler directement pour lui demander ça.
1: D'accord. Je salue mon grand frère Adamou Abdoulaye.
0: D'accord.
1: Je connais des visites, mais lui ne le connaît pas.
0: Eh hey.
1: Oui.
0: Ah, c'est comme moi. Les gens qui me connaissent.
1: Je l'apprécie trop.
0: D'accord.
1: Mon grand frère fait ça là. Mon grand frère fait ça. Mon nom c'est Frédéric. Allô?
0: Oui, oui, je vous êtes en train de parler à Rodéo, non?
1: Il faut me la recruter qui va me faire de moi. Il m'a dragué du homme qui
0: est venu. À tout à l'heure. D'accord, c'est compris. D'accord. Allez.
2: Travail de l'eau. Marie a 8. Junior a dans la paix. A gourmet adoré. Young Rich.
0: Hey. Allô, bonsoir, bienvenue.
3: Salut, monsieur Nick.
0: Bonsoir, bonsoir, Solo Béton.
3: Comment allez-vous? Comment vous portez-vous?
0: Je vais à pied, hein, je vais à pied.
3: À pied aussi, c'est bon. Si tu te portes bien déjà et si tu te déplaces sur pied, c'est bien bon. Hein.
0: C'est ça, j'ai le souffle de vie, c'est le plus important. Ça le met en.
3: La ligne est difficile à trouver.
0: La ligne est difficile. Hein.
3: La famille t'a grandi.
0: Ah, toujours, toujours, toujours. Allez, solo béton.
3: Oui.
0: Mais vous avez toujours gardé le secret de la ligne.
3: Ça, c'est clair. Un ancien reste.
0: Un ancien, c'est un ancien. Même s'il est en Chocoto. C'est clair, c'est clair. Un ancien, c'est un ancien.
3: Demande à M. Adamou Ablaï si comment il va te dire.
0: Vous.
3: Il n'est pas pêché, lui, il est toujours là.
0: Oh bien.
3: Super.
0: Allez, passons aux dédicaces.
3: Ok, c'est pour dire bien des choses à la famille. Hein.
0: D'accord, merci beaucoup.
3: André Sokébé, Rodeo Akamanoko, Fabi, en fait, tout le monde en général.
0: D'accord, il n'y a pas de souci, merci beaucoup, tout le monde va bien.
3: Tu es inclus.
0: Merci, c'est gentil. Vous avez prévu quoi pour ce week-end là? Vous avez prévu quoi pour le week-end?
3: On est là, c'est quand ça va venir, on va voir la couleur que j'ai apportée.
0: D'accord. Allez, merci beaucoup, à tout à l'heure.
3: À tout à l'heure.

0: Allô, bonsoir, bienvenue.
1: Allô, bonsoir.
0: Ça va bien?
1: Ouais, c'est
0: bien. Tranquille, ça va. Alhamdoulillah. Ça va, tranquille, tranquille. Ça va super bien. Ça c'est... Je vois. Ça c'est... La couturière de Yokosi.
1: Comment elle s'appelle?
0: Pardon?
1: Comment elle s'appelle? Il y a beaucoup de couturières.
0: Oui, oui, c'est vrai, ça c'est vrai. Ça, c'est la couturière de Yokosi de Doche.
1: C'est vrai,
0: c'est vrai. Moi-même, je sais que c'est vrai.
1: Pardon.
0: Oui, je te pardonne. Tous les jours, je devine, tous les jours. Bon, il y a des jours là, quand j'ai souvent faim, c'est les jours où j'ai faim là, je ne devine pas bien. Ah, j'ai bien mangé avant de venir. Hein? Non, la bouillie. Non, la bouillie, c'est un truc. C'est, ça là, c'est juste. Les, comment on dit ça? Goûter. C'est pour le goûter.
1: Ah, je ne savais pas.
0: La bouillie? Non, la bouillie, c'est pour le goûter. On prend ça. Elle n'a pas crédit. Une grande couturière qui n'a pas crédit. C'est pas bien. Elle est au crédit. Ah. Tu n'as pas crédit et tu veux engager la conversation. Hein? Oh. Une grande couturière. Moi, ton crédit, hein? C'est ça. Allez voir Femi. Femi va aller voir Femi. Femi fait mon mot. Elle va souvent vous faire les crédits. Elle va vous faire les crédits. Faut faire internet, faut faire appel, tout ça, tout ce que vous voulez. C'est ça, vous êtes ensemble même. Oh. Sinon, ça là, c'est pas bon. Tu peux pas venir à la radio, tu es en train de parler, puis ça coupe. Ça ne peut pas couper. Il faut avoir du. Oh, vraiment. Bon, on va prendre le prochain. Allô, bonsoir, bienvenue.
2: Oui, assalamu alaikum wa rahmatullahi wa barakatuh.
0: Adamu Abdoulaye, wa alaikum wa salam wa rahmatullahi wa barakatuh.
2: Voilà, tout juste, c'est pour saluer M. Derek, mais je ne connais pas son quartier.
0: Hein? Il doit être albaricain, hein, je sais plus.
2: Dire au moins dans quel quartier réside-t-il?
0: Il doit être albaricain. Hein.
2: Voilà, et sans oublier M. Solo Feto.
0: D'accord.
2: Je n'oublie pas tous ceux qui aiment Radio Fraternité et qui écoutent Radio Fraternité à l'instant.
0: Ah, ok.
2: Monsieur Nidra.
0: Oui, je suis là.
2: Il y a des clients qui mangent du pain derrière les émissions. Je les salue aussi. À tout à l'heure.
0: Je ne suis pas dedans.

Allô, bonsoir, bienvenue. C'est clair. Merci beaucoup, Rodéo, merci. Allez, à tout à l'heure.

0: Allô, bonsoir.
1: Bonsoir.
0: Ouais, bonsoir, vous allez bien?
1: Ah, je vais de votre côté.
0: Ça va super bien. Pourquoi?
1: Le matin, pour les résultats, ça a été passé. Et puis, j'ai appelé depuis. Vraiment, la ligne était saturée.
0: Aïe, la ligne saturée, les résultats aussi, la connexion déconnée, c'est ça ou bien quoi?
1: Oui, c'était ça.
0: Et maintenant, c'est bon?
1: Oui, c'est bon, tout est bon, les deux sont bons.
0: Les deux?
1: Oui.
0: Félicitations alors.
1: Merci, merci.
0: Votre nom, c'est quoi? Ah, félicitations, Clarisse. Félicitations, bravo, bravo, bravo. Je dis, faut, si vous aimez l'émission, ça là, faut, si vous allez réussir. Dis ça. Quelqu'un qui aime l'émission, ça là. Vas-y, la réussite va venir. C'est comme ça. Ah, c'est ça. Félicitations. Maintenant, on va fêter ça, non? Ah, il faut m'inviter. Moi, je suis là seulement. Il faut m'inviter. Ça tombe bien. On est déjà le week-end. Tous ceux qui sont admis là, invitez-nous. On va venir manger. Ah. Et on d'accord. Il n'y a pas de souci. Merci beaucoup, Clarisse. On va saluer quelqu'un. Allons-y. Ok. Merci beaucoup. D'accord. Laquelle? D'accord. Allez. Oui, il n'y a pas de souci.
1: Vous mettez ma chao.
0: Il n'y a pas de souci.
1: Okay.
0: Allez, à tout à l'heure. Oui.
1: Je suis là. Allô?
0: Oui, j'écoute.
1: Je suis là.
0: Oui.
1: On va un peu parler de la fusion. Maintenant, comme les résultats sont sortis,
0: D'accord. On va parler de la prière là après. Oui, on va. Oui. Oui, il n'y a pas de souci. La prière, de toutes les façons, la prière tous les jours, c'est la prière. Ah, d'accord, faut le saluer. Merci beaucoup. Non, Kokpemedji, c'est mon petit frère. Kokpemedji, c'est mon petit frère. Saluez-le. Vous pouvez le saluer. C'est mon petit frère. Il était dur d'oreille, mais maintenant, il a commencé par comprendre. Il me comprend maintenant. Il a commencé par me respecter. Donc, vous pouvez le saluer. Non, ne le saluez pas. Mais il est devenu correct maintenant. Il est correct. Il est correct. Il coupe bien les tenues. Il me fait bien les broderies. C'est propre. Oh, il faut lui amener ça seulement. Merci beaucoup, Clarisse. Allez, à tout à l'heure.

Mgba Bigio, c'est ça le titre hein, de cette chanson. C'est en minin, je pense. Le minin est compliqué aussi. Hein. Ou en Eve, Eve ou minin. Allô, bonsoir. Vous allez bien? Moussa Sidi Saïdi. Toujours, toujours en rendez-vous. Merci beaucoup. Le vendredi, ça va? D'accord. Allez, on va saluer qui, Moussa Sidi Saïdi? Oh, merci, on est content. Ok. D'accord. D'accord. Oui, oui, je suis là. Merci beaucoup, Moussa Sidi Saïdi. Merci pour votre appel.

0: Allô? Allô, bonsoir.
1: Oui, bonsoir, Patinet, comment?
0: Patinet.
1: Oui.
0: C'est comment?
1: Non, ça va, hein.
0: Et le vendredi, là?
1: Non, regarde, moi.
0: Ah, aujourd'hui, là, il y a eu pluie, hein.
1: Ah, vraiment, il y a eu pluie, hein.
0: Pluie, était pluie.
1: Ah, mais c'est Dieu qui a fait Dieu, au moins, laisser le soleil est venu pour nous aider.
0: Ah, Dieu merci, c'était en matinée, c'est pas en soirée, sinon on serait pas là maintenant.
1: Non,
0: ah, moi je serais en train de dormir. Ça c'est clair. C'est clair. Non, non, je n'ai rien dit. Je n'ai rien dit. Non, c'est pas pour dire quelque chose.
1: Ah, ok, d'accord.
0: Vous voyez que c'est pour dire quelque chose. C'est mal, c'est mal, c'est mal, je dis ça. C'était pour juste pour dire que si c'était vers 16h17h comme ça, moi je, comment je vais faire pour venir ici maintenant?
1: Hey, Patine, doucement avec nous, hein.
0: Fais ça. Il faut aller avec les dédicaces.
1: Donc je salue mon partenaire Nietzsche.
0: Merci bro.
1: Mon partenaire Abel. Je salue nos papa Abdamo Abdoulaye, Xavier Dessou. Je n'oublie pas notre papa, le vétéran. Hein? Donc, je ne veux pas appeler son nom. Sinon, si j'appelle son nom, ah, papa Genda crie sur moi.
0: C'est qui?
1: D'accord. En tout cas, tout le monde connaît le papa là. Donc, okay. Je salue Gani, je salue Kamel, Romain Sapropa, Pamphile, Kosté Medi, je salue Razak. Moussatidi Saïdi. Bon, les filles là, je vais saluer Doc, je vais saluer Malika Tou, je vais saluer Béziane, je vais saluer Delphine, je vais saluer Delphine, Delphine 2, Patricia. Bon, je ne salue pas Asiba. Parce que notre ex est notre ex.
0: Ah, l'autre Asiba.
1: Oui. Je ne vais pas oublier Clarisse, Moussatidi Saïdi aussi.
0: D'accord.
1: Et je vais dire bon courage aux candidats qui n'ont pas réussi. L'année prochaine est là, on va s'armer de courage et de détermination pour réussir pour l'année prochaine.
0: D'accord, merci donc, beaucoup.
1: Il y a une chanson à demander pour eux, c'est de garder le courage seulement et de garder la tête haute.
0: C'est quelle chanson?
1: Ouais, mère de Dieu, la meilleure.
0: Qui a chanté ça?
1: Ouais. Non, je ne suis pas un artiste. Moi-même, je veux devenir artiste. Moi.
0: Ah, d'accord.
1: Ah oui?
0: Ça sort quand?
1: Vous, vous avez préparé 50 titres, vous n'avez pas pu sortir. Moi, c'est un seul titre et c'est je sors ça en même temps.
0: Tu veux parler de qui c'est? Tu veux, il faut dire les noms.

0: Allô, bonsoir, bienvenue. Comment est-ce que vous allez?
1: Très bien.
0: D'accord. Je vous appelle comment? Monsieur Diarra. Votre week-end s'annonce bien? Ça va bien.
1: Je vais faire quelque chose de délicat là, en commençant par vous.
0: Merci beaucoup, c'est gentil, monsieur Diarra.
1: Le directeur de Sétima et le directeur de la fraternité.
0: D'accord.
1: Je n'oublierai pas mon grand frère Rodéo.
0: D'accord.
1: Salut Vincent, il y a Kamako.
0: D'accord.
1: Tous ceux qui connaîtront ma voix.
0: D'accord.
1: Je les salue tous et je n'oublie pas tous ceux qui.
0: Ok.
1: Tout le monde, toute la famille Diarra.
0: D'accord.
1: Diarra Karim. Et puis sa femme.
0: D'accord.
1: Donc, vraiment, notre mission, ça marche. Hein, les vendredis, là, on est à l'aise.
0: Ou bien. Mettez-vous toujours à l'aise.
1: Vous pouvez trouver le moto de Chico Chikaya là, il est content.
0: Chico Chikaya, il n'y a pas de souci, ça vient. Allez, merci beaucoup, monsieur Diarra, à tout à l'heure.

0: Allô, bonsoir, bienvenue. Allô?
1: Ouais. Ouais. Vous avez là, bien passé. Je pense que vous avez déjà parlé. Solo béton, c'est solo béton, non?
0: Oui, solo béton.
1: Solo béton, je te salue. Moi, je vais aller au Kandia. Je le suis déjà pour le jeu de Philippe là, je le salue encore.
0: D'accord.
1: Paul, je suis là, tu vas m'envoyer une grande crédit, je l'attends. Pour vous, poisson, faut pas oublier, hein, poisson braisé pour plus. Il y a du coup, il y a la plus. Et que tu vois, tu vas dormir. Parce que tu es un jeune marié quand tu dors comme ça, tu ne dors pas la nuit.
0: C'est qui? Mais ouais, mais ouais.
1: Ouais, ouais. Ouais.
0: Ciao. C'est clair. Merci beaucoup. Merci pour le conseil. Allez, à tout à l'heure. Voici du Chico Chikaya. Pour le plaisir de Diarra. Et on va se quitter sur Giannis Pépé, demandé par notre très cher ami Frédéric. Allô, bonsoir, bienvenue.
2: Oui, bonsoir.
0: Qu'est-ce qui s'est passé tout à l'heure?
2: Hein?
0: Qu'est-ce qui s'est passé tout à l'heure?
2: Ah, c'est un client qui est venu m'embêter là.
0: Ah, d'accord. J'ai cru que c'était le crédit qui est fini.
2: Non, non.
0: Ah,
2: non.
0: D'accord. Oui, allez.
2: On fait le fini là chez nous.
0: Ou bien. Oh, oh, couturier caviar.
2: Ah, c'est ça.
0: Couturier tigan.
2: Ah, c'est ça.
0: Ah, c'est bien. C'est bien. Mm-hmm. C'est bien. Allons-y pour les dédicaces.
2: Si tu étais
0: dédicace, mon François, c'est... Ah, je n'ai pas dit ça. J'ai déjà essuyé ma bouche. J'ai essuyé ma bouche déjà.
2: Ah,

0: on m'a coupé.
1: J'ai déjà essuyé, j'ai déjà tapé ma bouche, j'ai déjà tapé. Pardon.
0: Tapé encore.
1: Pardon, j'ai tapé encore, pardon. J'ai tapé. Pardon. Ah.
0: Je suis allée tout le temps en ouais. Je ne suis allée pas, mais le matin, moi, j'ai dit, quand il pleut là, la fille, la plus finie, là, ils n'ont qu'à chercher la
1: route.
0: Il a déjà dit ça, mais ils n'ont pas voulu entendre.
1: C'est pour faire quoi?
0: Voilà, papa est venu confirmer.
1: Ah, d'accord.
0: Quand il pleut, c'est la route. On la boue propre. Il y a des terrains plein, plein.
1: Oh.
0: Ils n'ont pas trouvé, ils n'ont qu'à venir me demander, je vais leur donner des terrains.
1: D'accord.
0: Pas pour dire
1: qu'elles
0: sont des
1: affidines. Qui a dit ça, lui? Ah. Moi, je n'ai rien dit. Moi, j'avais dit quoi, maintenant?
0: Je vais saluer Oziane et Delphine, Delphine Paracou, Delphine Cotonou, Mado et toi. Elles sont nombreuses,
1: quand même.
0: J'ai dit félicitations aux candidats qui n'ont pas eu.
1: Ok.
0: Je salue aussi mon mari.
1: D'accord.
0: Oui, à l'écoute de l'échelle.
1: D'accord.
0: Et je veux la chanson de MHD.
1: MHD. Ok, quel titre?
0: Choisissez-vous-même, n'importe quel son.
1: À tout à l'heure, merci beaucoup.

0: Allô, bonsoir, bienvenue.
1: Bonsoir, bienvenue, enfin.
0: Ce qui est bien, André.
1: Nita, écoute, tu veux radio numéro.
0: Ah, d'accord. C'est parce que. Oh.
1: Mais ces choses-là aussi, c'est trop.
0: On
1: Parce
0: va
1: que
0: voir.
1: tu aimes les gens ici à produire les mots, la
0: De...
1: nouvelle des autres aujourd'hui.
0: Oh, comment ça? Comment?
1: Non, dit c'est très bon.
0: Oh, c'est pas moi qui fais, non? Pourquoi vous pensez souvent que c'est moi qui fais?
1: Tu
0: C'est
1: as
0: pas
1: ta
0: moi!
1: houleur,
0: Ah.
1: mais que tu n'as qu'à utiliser 45 là.
0: Ah, 45 là, d'accord, on va voir.
1: 45 là, écoute, tu vis ça.
0: Oh, d'accord. On va voir
1: J'ai
0: comment on
1: parlé
0: va.
1: à Dama
0: On
1: Boudoula.
0: va brancher ça.
1: Justement, là, j'ai parlé à Dama Boudoula. Avant toi. Il m'a parlé avec un top petit Bénédicte tout à l'heure.
0: Oh.
1: Top petit, j'ai vu la radio pour toi tout à l'heure.
0: Ah, moi, j'ai fait quoi?
1: J'ai utilisé le numéro et tu as récupéré.
0: Ah. Oh, pardon, pardon, faut pas
1: Mais je
0: me
1: ne veux
0: fatiguer.
1: pas te saluer, mais je salue ton madame qui te prépare la pâte
0: Faut pas me
1: aujourd'hui.
0: fatiguer, pardon. Faut pas me
1: Mais je
0: fatiguer.
1: salue ton madame.
0: D'accord, c'est compris, merci.
1: Mais toi, là, tu es ton petit, je ne veux pas te saluer.
0: Oh, pardon. Je vais grandir. Un jour, je vais grandir. Un jour, Dieu va
1: Un
0: faire, je vais
1: jour,
0: grandir.
1: et moi, je vais te souder les pieds.
0: Dieu va faire, un jour, je vais grandir.
1: Et tu seras lancé plus que Goliath.
0: Ah, c'est ça.
1: Oh, Nidia.
0: Oh, André
1: Mais comment?
0: Zokegui.
1: La semaine a été bien.
0: Oui.
1: Ah bon, ça va aller toujours. Je salue
0: Forcé,
1: Patrick
0: ça va aller
1: Mounison.
0: toujours, forcé.
1: Je salue aussi Koutirek à côté de lui. Je salue mon frère, ma soeur Tonamon. Je salue aussi Bagédé Claude et Bagédé Anno. Je salue aussi et maman et Joséphine qui est à côté de moi ici. Et je salue aussi Joseph Xavier qui m'a salué tout à l'heure. Je salue aussi tous les habitants de Mexico, y compris Gano aussi, et tous les habitants de Paracou. Vous confondu là tout à l'heure.
0: Merci beaucoup André Sokébé, vous étiez le dernier hein. Voilà parce que là on a plus le temps. Merci. Non, pas le dernier. Non, pas le dernier, on a encore des appels entrants. Allô.
2: Allô.
0: Bonsoir, bonsoir.
2: Oui, bonsoir.
0: À qui ai-je l'honneur?
2: Oui, c'est le
0: C'est le qui? J'ai pas entendu.
2: Le gros sort.
0: Ah d'accord.
2: Le quartier de Nabichou.
0: Nabichou.
2: Oui.
0: Ok. Allez-y pour vos dédicaces.
2: Ok, je salue vous qui en question. Je salue vous aussi.
0: Merci, Yana Tchenoué.
2: Et je salue les techniciens.
0: D'accord.
2: Je salue tous les gens qui sont en voie pour moi là. Je salue tout le monde.
0: Ok.
2: Ok, à toute une bonne soirée. Vous.
0: Merci beaucoup, bonne soirée. On salue tous les amis du quartier de Nambichou. Merci pour votre appel. Merci à chacun, merci à toutes et à tous. J'ai pris un réel plaisir en votre compagnie. La semaine se termine ainsi. Qu'est-ce qu'on fait? On prend un tout dernier. Le tout dernier. Allô, bonsoir. Allô?
2: Oui, allô.
0: Bonsoir. Moussa Sidi Saïdi, vous êtes le tout dernier, allez, on y va. Ah, d'accord, kérosène, on va juste écouter un bout, d'accord? D'accord, merci beaucoup. Juste un bout.

Allez, voici donc Dieu sur Terre de Kérosène. C'est avec cette chanson que nous allons arrêter bien sûr les demandes et refermer la liste des appelants pour le compte de ce numéro. Merci à chacun, merci à toutes et à tous. J'espère que vous avez pris du plaisir à l'écoute de cette émission et que voilà, vous êtes satisfait. Tout au moins, en tout cas, ne serait-ce qu'un tout petit peu. Allez, je vous souhaite de passer un bon week-end. Est-ce qu'il y a des événements pour le week-end? Événements privés, parce que, en tout cas, du côté de l'Institut français, il y a un truc, mais c'est beaucoup plus privé. C'est un show privé. Moi, j'y serai demain, à partir de 21h. C'est un truc assez culturel, voilà, privé, sur carte d'invitation. On y sera. Pour ceux-là qui auront peut-être, on ne sait jamais, leur carte d'invitation, on va se coincer là-bas. Plaise à Dieu. Allez, et je vous souhaite de passer un bon week-end, d'accord. Que Dieu vous protège durant vos allées et vos retours. On va se donner rendez-vous donc la semaine prochaine. J'ai pris un réel plaisir cette semaine en votre compagnie. On verra bien si la semaine prochaine, on reçoit pour vous quelqu'un. Parce qu'on a démarré comme ça depuis plusieurs semaines avec les artistes invités en studio. Allez, nous, mais tchao, ici fou, c'était moi. Bon week-end à chacun. Bon week-end à toutes et à tous. Que Dieu vous garde. Bye bye.

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0: Il est 19h.
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0: Madame, Monsieur, bonsoir. Bienvenue dans la générale de l'information sur Fraternité FM. Nous sommes le vendredi 3 juillet 2026 au sommaire. Après le certificat d'études premières CEP, les candidats à l'examen du brevet d'études du premier cycle BEPC session de juin 2026 sont désormais fixés sur le sort. La délibération des résultats a eu lieu ce vendredi et on retient qu'au plan national, le taux de réussite est de 64,14%. Les détails à suivre. Prenons ce temps plus de 14 milliards de francs CFA pour transformer le visage de Parakou. C'est le coût global de la deuxième phase du programme d'assainissement pluvial des villes secondaires PAPVS. Le lancement officiel a été acté ce jeudi par le maire de la ville, un projet qui ambitionne de réduire les risques d'inondation, on en parle. Et puis le procès sur la disparition de Pierre Urbain d'Anivor connaît un nouveau rebondissement. À la barre ce vendredi, l'ancien directeur général de la police nationale, Louis-Philippe Moudignan, a apporté un témoignage à la demande de la défense. Les détails à suivre. À suivre bien d'autres informations, les nouvelles sportives, la page Afrique et un peu d'édition, la revue de presse nationale.
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0: Bienvenue à tous. 64,14%. C'est le taux d'admissibilité au plan national de l'examen du brevet d'études du premier cycle BEPC, session de juin 2026. La délibération des résultats a eu lieu ce vendredi 3 juillet. Ce taux au niveau national est en baisse par rapport à la session 2025 qui avait enregistré 77,25% de réussite. Selon les statistiques officielles, le département de l'Atakora enregistre la meilleure performance avec un taux de réussite de 119,10%. Il est suivi du Plateau 114,28% et du Zou 113,66%. Le Mono 69,10% et le Borgou 68,37% complètent le top 5 des départements les plus performants. Les autres départements affichent les résultats suivants. Donga 65,50%, Alibori 62,11%, Atlantique 62,02%, Littoral 61,22%, Koufo 61,04%, Colline 59,52% et Ouémé 56,12%. Les candidats déclarés admissibles sont attendus pour les épreuves d'éducation physique et sportive prévues les 6 et 7 juillet prochains à partir de 7h dans les différents centres de composition. Éducation toujours baccalauréat session de juin 2026, les travaux de correction des copies de l'examen ont pris fin ce vendredi dans l'ensemble des centres de correction du pays. Cette étape majeure du processus d'évaluation marque un tournant vers la dernière ligne droite avant la proclamation des résultats. À l'issue de la correction, les équipes techniques entameront les opérations de vérification des copies ainsi que la compilation des notes. Ces différentes phases visent à garantir la fiabilité des résultats et à assurer un traitement rigoureux des données des candidats. Et selon des sources, la première délibération est prévue pour le 8 juillet 2026. En titre, je vous l'annonçais, mettre fin aux inondations, améliorer la mobilité et moderniser la ville, c'est l'ambition de la deuxième phase du programme d'assainissement pluvial des villes secondaires. À Parakou, le maire Zulkifli Zakari a officiellement remis ce jeudi les sites à l'entreprise chargée des travaux, ouvrant ainsi la voie à un vaste chantier. Bénéficiant d'un financement de la Banque Ouest Africaine de Développement, le programme PAPVS va impacter plusieurs quartiers de la cité des Koboro. Il s'agit entre autres de Perugera, Amanouyongbira, Zongo et bien d'autres. Cette nouvelle étape prévoit le déploiement d'infrastructures d'envergure, comme l'explique ici Moïse Atakba, coordonnateur du programme PAPVS.
2: Pour ce qui est de la constance des travaux prévus dans le contrat de l'entreprise Iriga Med, nous avons 9,2 km de collecteurs primaires et secondaires, au total 9,2 km, accompagnés de 5,7 km de voiries de service. Les voiries sont aussi pavées que bitumées. Il faut dire que cette remise de site concerne les ouvrages d'assainissement et d'aménagement de voiries. Le projet comporte plusieurs composants, verrage. Le coût des travaux qui est confié à l'entreprise Iriga Med, c'est de 14 milliards 300 188 millions de francs CFA. Et ça, ça ne concerne que la composante voirie et assainissement. Les travaux vont durer 2 ans, 24 mois, sans période de mobilisation qui est de 2 mois. Parce qu'après avoir remis le site à l'entreprise, l'entreprise dispose de 2 mois pour s'installer. Et c'est après ces 2 mois que nous notifions à l'entreprise l'ordre de service pour donner les travaux. Et c'est à partir de ce moment qu'on déclenche le chrono pour commencer par décompter le délai contractuel qui est de 24 mois. Donc, délai contractuel plus la période de mobilisation, ça fait globalement 26 mois.
0: Estimé à un coût global de plus de 14 millions de milliards de francs CFA, l'ensemble des chantiers s'étalera sur une période d'exécution de 24 mois. Et au nom de l'entreprise, le directeur technique de Irgamed a pris l'engagement d'exécuter les travaux dans le délai. Abderrahim Misbahi.
3: Irgamed, c'est une entreprise bien structurée, très forte dans son domaine, spécialisée dans les travaux d'assainissement et de voirie. Nous sommes conscients de la responsabilité que la maîtrise d'œuvre et le maître d'ouvrage nous a confiée. Nous sommes bien organisés pour terminer les travaux dans les délais, avec la satisfaction du client. Le délai, c'est une obligation contractuelle que nous avons pris en compte. Pas seulement les délais, c'est aussi la satisfaction du client et la qualité. Et nous sommes engagés à terminer dans les délais. Nous sommes bien équipés et nous avons déjà programmé toutes nos ressources techniques et d'encadrement pour respecter les délais contractuels.
0: La cérémonie de remise de site s'est déroulée en présence des autorités politico-administratives, des représentants de la Banque Ouest Africaine de Développement, des populations bénéficiaires et bien d'autres. Le maire de Parakou s'est réjoui des retombées attendues, notamment le bitumage de la voie Albarika-Péroguera et la réalisation d'infrastructures dans des établissements secondaires. Il a profité de l'occasion pour inviter la population à la patience. Zulkifli Zakari, maire de Parakou.
4: J'invite les populations de Parakou à accompagner ce projet parce que ce projet va créer des désagréments. Ces désagréments seront temporaires, mais à la fin, nous aurons un bénéfice durable. Pour faire des omelettes, il faut casser les œufs. Il y aura du sable, il y aura de la poussière, mais nous allons voir avec l'entreprise et ils vont créer des déviations, ils vont aménager des pistes de déviation et aussi nous allons faire des communications de proximité pour que les populations ne viennent pas tomber dedans.
0: On reste à Parakou pour dire que plus de 160 000 parcelles enregistrées au cadastre, 35 zones loties et 16 zones recasées. C'est le bilan présenté par le maire de la commune de Parakou au cours de sa première tournée de reddition de comptes semestriel. Au premier arrondissement, point de départ de cette tournée, l'autorité communale et les populations ont longuement échangé sur la gestion foncière, les réalisations, les difficultés rencontrées, mais aussi les perspectives. À cela s'ajoutent plusieurs autres points tout aussi importants, notamment la réhabilitation de la route principale de Touroumonon. Pour Mustapha Draban, secrétaire administratif du premier arrondissement, cette démarche du maire va contribuer à réguler le secteur du foncier et à soulager les populations. Mustapha Draban.
5: Il a présenté l'état et de son point, nous avons retenu 35 zones ont été achevées par rapport au lotissement.

0: coûte d'enregistrer 161 934 parcelles. Il y a encore les propriétaires qui ne sont pas encore identifiés. Il y a eu la situation de tout le monde. La difficulté pour aller à la zone, l'état de la voie n'est pas bon. Le maire est en train de prendre les dispositions afin de pouvoir tout au moins soulager la population. Il y a aussi les questions de lotissement qui sont là. Le maire est en train de prendre des dispositions afin de pouvoir viabiliser et urbaniser cette zone. Avec cette démarche, sincèrement, que ça nous permettra d'être épargné des conflits liés au foncier. Ça va régler beaucoup de choses dans beaucoup de conflits, surtout en matière domaniale.
1: Le secrétaire administratif est également revenu sur plusieurs recommandations formulées par le maire lors de cette séance d'échange. Celui-ci a insisté, entre autres, sur la sécurisation systématique et effective des réserves administratives, l'accélération du processus de délivrance du certificat de conformité, ainsi que sur la numérisation des archives foncières. Toutes choses qui vont améliorer la gestion du secteur. Moustapha Draman, secrétaire administratif du 1er arrondissement de Parakou.
0: Pour régler la majorité de ces problèmes, c'est que quand vous achetez une parcelle, il faut formaliser les documents administratifs afin de pouvoir sécuriser votre parcelle et éviter d'éventuels conflits. Il a parlé de la sécurisation des réserves administratives parce que Parakou dispose des réserves administratives. Il y en a avec la complicité des administrés pour les morceler. La numérisation des archives foncières et de l'accélération de la délivrance du certificat de conformité. Si on déclare qu'une zone est non habitable, vous ne devrez pas rester. Parce que quand il y a des inondations, des pluies comme ça, la commune ne serait pas responsable des déconvenues. Parce que lors des lotissements, vous allez constater que ces zones à risque-là ne sont pas prises en compte, ne sont pas loties. Donc, ce n'est pas habitable. En temps normal, la population ne devrait pas aller construire dans ces zones. Donc, ces zones restent là jusqu'à ce que peut-être que ça devienne habitable. C'est la commune, les autorités qui en décident parce que ce sont eux qui disposent des techniques pour pouvoir savoir que ces zones sont habitables.
1: En titre, je vous l'annonçais, le procès relatif à la disparition et à la mort de Pierre Urbain Danivor s'est poursuivi ce vendredi 3 juillet 2026 au tribunal de première instance de Cotonou avec l'audition de l'ancien directeur général de la police nationale. Appelé à témoigner à la demande des avocats de la défense, l'ex-patron de la police a déclaré à la barre, je cite, « C'est Isidore Akon qui a tué Pierre Urbain Danivor. J'ai été informé par un informateur professionnel. Il a précisé que cette affirmation reposait sur des renseignements qui lui avaient été communiqués lorsqu'il était en fonction et non sur des faits dont il aurait été directement témoin. Au cours de son intervention, Louis-Philippe Houdignon a également estimé que la politisation de cette affaire n'a pas permis de savoir ce qui s'est passé, soulignant les difficultés rencontrées dans la manifestation de la vérité depuis l'ouverture du dossier. L'affaire Pierre Urbain Danivor demeure l'un des dossiers judiciaires les plus suivis au Bénin, plus de 15 ans après sa disparition après la disparition de cet agent du ministère des Finances, les circonstances exactes de sa mort continuent d'alimenter les débats. Les déclarations du témoin viennent enrichir les échanges devant la juridiction qui devra en apprécier la valeur au regard de l'ensemble des éléments versés au dossier. Ce journal se poursuit, mais avant, on marque une courte pause. La Générale. Le gouvernement béninois poursuit les réformes destinées à moderniser l'administration publique et à renforcer la protection des populations. Réuni en Conseil des ministres ce mercredi, l'exécutif a adopté plusieurs mesures réglementaires touchant notamment les secteurs de la justice et de la lutte contre la traite des personnes. Dans le domaine de la justice, le Conseil a décidé d'harmoniser les coûts des actes judiciaires sur toute l'étendue du territoire national. Cette réforme vise à garantir une meilleure équité entre les usagers tout en rendant les procédures plus lisibles. Le gouvernement a également institué le règlement électronique des frais liés aux actes judiciaires. Cette innovation devrait faciliter l'accès aux services de la justice, réduire les délais de traitement et renforcer la transparence dans les procédures administratives et judiciaires. Wilfried Léandre Rungbedi, ministre porte-parole du gouvernement pour les précisions.
2: Un décret de 2012 institue l'uniformisation des coûts et définit les tarifs applicables à l'ensemble des actes judiciaires ainsi que ceux délivrés par le ministère de la Justice. Nonobstant l'existence de ce décret, il est observé que les coûts

0: effectivement appliquées varient d'une juridiction à une autre pour certains actes pourtant identiques. Par ailleurs, le dispositif de gestion des recettes actuellement en place favorise l'apparition récurrente d'irrégularités, notamment des écarts de caisse, des insuffisances dans la tenue des registres réglementaires, ainsi que des cas de détournement de deniers publics. Pour y remédier, le Conseil a instruit le ministre de la Justice et de la Législation à l'effet d'assurer l'harmonisation des coûts des actes, puis à instituer le paiement électronique comme mode de règlement exclusif des 10 actes, lesquels ont également fait l'objet d'une digitalisation.
1: Par ailleurs, le Conseil a également adopté la politique nationale de lutte contre la traite des personnes pour la période 2027-2036. Ce document fixe les grandes orientations de l'État en matière de prévention, de protection des victimes, de poursuite des auteurs et de coopération entre les différents acteurs. En complément, le gouvernement a également validé la stratégie nationale de lutte contre la traite des personnes courant la période 2027-2031. Wilfred Léandre Ngbedi, ministre porte-parole du gouvernement.
0: Au soutien des différents textes de loi qui répriment cette pratique, ces deux documents majeurs participent de la nécessité de doter le Bénin d'un cadre de référence clair et cohérent pour structurer ses efforts en matière de lutte contre la traite des personnes, assurer la protection des victimes et renforcer les actions préventives et répressives contre ces crimes. Ils permettent de prendre en compte les défis multidimensionnels qui compromettent l'efficacité des interventions et la pérennité des résultats obtenus. La politique proprement dite est portée par la vision que, citation, à l'horizon 2036, le Bénin est un pays où toutes les formes de traite des personnes sont maîtrisées et les droits fondamentaux de la personne humaine respectés. Fin de citation. Ces orientations stratégiques portent sur le renforcement des outils et mécanismes de prévention et de prise en charge des victimes, le renforcement de l'arsenal juridique et institutionnel de lutte contre la traite des personnes et la consolidation de la gouvernance et la dynamisation du partenariat.
1: En plus bref, 12 personnes liées à des activités criminelles interpellées lors d'une opération policière à Kwakomin dans le premier arrondissement de Porto Novo dans la soirée du mercredi 1er juillet 2026. Selon les informations de la police républicaine, l'intervention a été déclenchée à la suite de renseignements jugés crédibles faisant état de l'existence d'un domicile servant de refuge à des individus impliqués dans des vols de motocyclettes, des cambriolages et d'autres actes délictueux. L'opération conduite par le commissaire Massien Deligi et ses éléments a permis de procéder à l'arrestation de 12 personnes présentes sur les lieux au moment de l'intervention. Au cours des fouilles, les agents ont découvert un sac contenant une importante quantité de produits psychotropes, des sachets destinés à leur conditionnement ainsi qu'un broyeur. Ces découvertes laissent penser que le domicile pourrait avoir servi à la préparation, à l'emballage ou à la consommation de substances prohibées. Les personnes interpellées ont été placées en garde à vue afin de permettre la poursuite des investigations. Les enquêteurs s'emploient notamment à vérifier leur identité, à examiner leurs éventuels antécédents judiciaires et à déterminer leur degré d'implication dans des activités criminelles. Cette opération s'inscrit dans le cadre des actions de sécurisation menées par la police pour lutter contre la criminalité et renforcer la protection des personnes et des biens dans le premier arrondissement de Porto Novo. Dans un registre à présent, la communauté mondiale célèbre ce 3 juillet la journée sans sac plastique. Cette journée vise à sensibiliser sur l'impact négatif des sacs plastiques et à encourager l'adoption de solutions alternatives durables. Au Bénin, la loi numéro 2017-39 du 26 décembre 2017 interdit la production et l'importation, l'exportation, la commercialisation, la détention, la distribution et l'utilisation de sachets plastiques non biodégradables. Cette loi vise à lutter contre la pollution plastique et à promouvoir des alternatives plus respectueuses de l'environnement. Selon l'activiste et écologiste Sandra Idosso, cette loi dans son application reste pour l'heure un échec. Pour elle, l'application de cette loi peine à se concrétiser, rendant les ambitions irréalistes dans ce sens. Elle propose aux autorités une répression pour éradiquer définitivement l'utilisation des sachets plastiques.
2: Aujourd'hui, nous avons un cadre légal et donc nous avons une loi qui interdit le sachet plastique, ce qui est très bien. Ce qui est à l'actif du gouvernement, gouvernement, mais malheureusement, une loi qui est votée, qui n'est pas mise en application, elle ne sert à rien. Aujourd'hui, je ne sais même pas, nos autorités, quand elles voient tous ces déchets plastiques dans nos maisons, dans nos cours, je ne sais pas du tout ce qu'elles pensent. Pour moi, c'est un échec parce que si nous n'avons pas réussi à l'appliquer, ça veut dire que quelque chose n'a pas marché. Il est temps de regarder ce qui n'a pas marché. Pourquoi est-ce que les sachets sont toujours aussi présents dans notre quotidien? Mais tout simplement pour moi, parce que la mise en application n'a pas été effective. Nous avons tous vu comment ça s'est passé pour le port du casque. Il a fallu qu'on mette des policiers à tous les carrefours pour que les citoyens comprennent que c'est pour leur sécurité qu'ils étaient obligés de mettre le casque. Et donc pour moi, c'est pareil. Tant qu'on ne mettra pas de la répression, on va continuer à parler en tant que société civile et ça ne va rien changer. Même si en tant que société civile, nous continuons la sensibilisation, nous disons aux populations qu'elles ont aussi un rôle dans leur santé et que chacun devrait être responsable et éviter le sachet plastique.
1: La page Afrique, c'est avec vous, Grâce Kodo du Sifima. Grâce, bonsoir.
3: Bonsoir, Karine.
1: Démarre avec le Nigeria, où la spirale de violence propulse la faim à un niveau inédit depuis 10 ans.
3: Le nord du Nigeria s'enfonce dans une crise humanitaire d'une ampleur inédite depuis une décennie. Le programme alimentaire mondial PAM a averti jeudi que des violences armées et la contraction de l'aide internationale faisaient exploser les besoins alimentaires, avec plus de 17 millions de personnes confrontées à des niveaux de faim qualifiés de crise d'urgence.
1: Au Burkina Faso, la désinformation s'attaque à la diplomatie française.
3: Le Burkina a annoncé vendredi 26 juin rompre ses relations diplomatiques avec la France. Sur les réseaux sociaux, cette mesure suscite beaucoup de désinformation. Des vidéos mensongères et des hypertrucages s'attaquent à la diplomatie française. À en croire plusieurs vidéos, Emmanuel Macron aurait réagi en personne à cette décision prise par le capitaine Ibrahim Traoré. La plus virale montre le chef de l'État français assis à côté du ministre des Affaires étrangères. On pense alors à tort l'entendre menacer le pouvoir en place à Ouagadougou.
1: Sénégal, pour finir, les députés d'opposition contestent encore la réforme constitutionnelle.
3: Les députés de l'opposition dénoncent une dérive institutionnelle en cours. En conférence de presse depuis le 2 juillet 2026 à Dakar, ils sont revenus sur le déroulement de la séance du 29 juillet dernier.
1: Merci à vous, Grâce Kodo du Sifima, pour toutes ces informations à l'échelle continentale. Place à présent à la revue de presse nationale, une présentation de Epiphane Chabi.
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5: Bonjour à tous. L'actualité nationale reste largement dominée ce vendredi par les importantes décisions issues du Conseil des ministres du mercredi dernier. Plusieurs quotidiens consacrent leurs principales analyses et à la une de la Nouvelle Tribune, l'attention est portée sur la composition du tout premier Sénat du Bénin. Le journal souligne que le visage de cette nouvelle institution est désormais connu après la nomination par décret des membres qui viennent compléter les membres de droit. Une étape décisive dans la mise en place des institutions fait savoir Bénin intelligent. Dans le même registre, Fraternité estime que cette désignation ouvre une nouvelle page de l'histoire institutionnelle du pays. Le quotidien rappelle que le chef de l'État et l'Assemblée nationale ont retenu plusieurs personnalités d'envergure pour siéger au sein de cette haute assemblée. Ainsi, les personnalités issues des forces de défense et de sécurité figurent notamment Alassane Seydou, Fortuné Alain Nouanti, l'intendant général de brigade Robert Guyan, le général de brigade aérienne Tafa Adam et le capitaine de vaisseau major Albert Yezimba nous fait savoir la boussole. Du côté des personnalités civiles nommées par le président de la République, la boussole cite Ousmane Batoko, Raimi Amadou Paul Nkwe, Emmanuel Tiando ainsi que Pascal Irene Koupaki. À son tour, le potentiel rappelle que l'Assemblée nationale a également désigné ses représentants parmi lesquels Adigatou Matisse, Abraham Zizido Koué Sakala Fia et Charles Toko. À ces personnalités s'ajoutent les membres de droit, notamment les anciens présidents de la République, les anciens présidents de l'Assemblée nationale ainsi que les anciens présidents de la Cour constitutionnelle. Pour Bénin intelligent, cette configuration permettra au Sénat de bénéficier de l'expérience d'anciens responsables de premier plan au service de la consolidation des institutions de la République. Reste désormais une interrogation et le matinal se demande qui prendra les commandes de cette nouvelle institution. Selon le quotidien, 3 noms alimentent déjà les spéculations dont Patrice Talon, Nicéphore Dieudonné Soglo et Thomas Boniyai. Pendant ce temps, un autre sujet retient l'attention de plusieurs publications. En effet, le président de la République, Romuald Wada, y est revenu sur les motivations ayant conduit le gouvernement à réduire les redevances mensuelles dans les marchés modernes. Selon Matin Libre, le chef de l'État explique que cette mesure répond directement aux préoccupations exprimées par les commerçantes et commerçants au cours de la récente campagne électorale. Pour Fraternité, cette baisse des redevances traduit un engagement concret en faveur des acteurs économiques et vise à alléger les charges qui pèsent sur leurs activités quotidiennes. Le président affirme par ailleurs que cette décision illustre la volonté du gouvernement de soutenir davantage les opérateurs économiques et de promouvoir un développement inclusif où chacun peut trouver sa place. Autre décision majeure du Conseil des ministres largement relayée par l'investigateur Les Quatre Vérités et bien d'autres publications. Le gouvernement a ordonné le retrait immédiat du pesticide dénommé Sniper 1000 ECDDVP du marché béninois. Selon le quotidien, ce produit contient des substances classées parmi l'Organisation mondiale de la santé, parmi les produits très dangereux en raison de sa forte toxicité. La nouvelle tribune rappelle que cette molécule est interdite d'utilisation en agriculture au Bénin, mais continue malheureusement d'être commercialisée dans certains circuits informels et utilisée dans plusieurs ménages. Face aux risques sanitaires qu'elle représente, le Conseil des ministres a instruit les ministres conseillers de retirer ce produit du marché et de renforcer les contrôles sur toute l'étendue du territoire national, conclut Les Quatre Vérités. Restons toujours dans le registre de l'action publique. La Direction générale des douanes met en garde contre une vaste tentative d'escroquerie relayée sur les réseaux sociaux. Selon Bénin Intelligent, un faux communiqué attribué au directeur général des douanes annonce frauduleusement une vente aux enchères de véhicules et de motocyclettes au port autonome de Cotonou. Mais précise Fraternité, cette annonce est entièrement fausse. La Direction générale des douanes dément toute vente aux enchères ainsi que toute procédure d'inscription nécessitant des paiements. Elle invite donc les populations à faire preuve de vigilance et à se référer uniquement aux canaux officiels, conclut Le Potentiel. Enfin, terminons cette revue de presse avec un fait divers aussi surprenant que tragique, largement commenté par l'investigateur et Le Potentiel. Dans la commune d'Agbaizou, une tentative de séduction d'une femme mariée aurait viré au drame. Selon les informations rapportées par Le Matinal, le prétendant aurait touché les pelles de rein de la femme, lesquelles auraient été préalablement piégées par le mari soupçonnant une relation extra-conjugale. Quelques heures après ce contact, l'homme aurait été victime d'un malaise avant de succomber, une affaire qui suscite, selon l'investigateur, de nombreuses réactions et alimente déjà les débats au sein des populations, conclut les publications. Fin de cette revue. Merci de m'avoir suivi.
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1: C'est également la fin de cette édition, mais avant de prendre congé de vous, voici le rappel des principaux titres. Après le certificat d'études primaires CEP, les candidats à l'examen du brevet d'études du premier cycle BEPC session de juin 2026 sont désormais fixés sur le sort. La délibération des résultats a eu lieu ce vendredi et on retient qu'au plan national, le taux de réussite est de 64,14%. Vous avez eu les détails dans ce 19h. Pendant ce temps, plus de 14 milliards de francs CFA pour transformer le visage de Parako. C'est le coût global de la deuxième phase du programme d'assainissement pluvial des villes secondaires PAPVS. Le lancement officiel a été acté ce jeudi par le maire de la ville. Un projet qui ambitionne de réduire les risques d'inondation, on en a parlé dans ce journal. Et puis le procès sur la disparition de Pierre Hubendin évoque en un nouveau rebondissement. À la barre ce vendredi, l'ancien directeur général de la police nationale, Louis-Philippe Rondignon, a apporté un témoignage à la demande de la défense. Vous avez également eu les détails. Christine Abidiro du CFIMA a assuré l'édition de ce journal. À la mise en onde, on retrouve Castéro Agblaka du CFIMA et devant ce micro pour la présentation, je suis Karim Djagui. Merci de nous avoir suivis.
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2: Il est 20h. 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
1: 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Il a montré la grève, il est mieux dans les blous. Et ouais, et même la canoubie, la canoubie, il est mieux la canoubie. Et carrément, un car de con, un carrément trahi pour Pédia, lui dit de l'immédiat. Et là, il va dire, lui va vous dit, vous dit, et t'es vous. Donc, il y a eu les gens, moi, content, et tant à l'air, à vie. Et aussi, oui, le chien qui a flassé le dos. Et donc, tu as tout le temps que les enfants, je n'ai même pas douté une seule seconde de ta loyauté et de ta compétence. Moi, je me suis dit, bon, tu as voulu assez de voir de vie.
2: Ah,
1: oh. Et il y a eu un sort que nous, nos blots de tête.
2: Et on a dit, mais la roque est bien mille. Et à zone, à carton, nous bonnet, bon, mais quand même, je vous dis, on va y caca, oui, ton dos. Bah, il n'y a pas de problème, pour que l'on ait dit, mais qu'est-ce que c'est?
1: Alors, tu as dit, toi, tu vas te dire.
2: Côte d'Ivoire, tu regardes.
1: Côte d'Ivoire, tu es venu à donner une noche ici, mais les noches tort. Bon, nous sommes quand même. Bon, la soirée, on a dit, on a une noche, on a une noche, on a une noche.
2: Non,
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1: 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Le 5 février 2001, le 22 février 2001, et qu'à dire ça, ça va. Bon, tout le monde, le Kengbe, Machinebo, on met à sa tête, à sa force, à bien sa concours, tout, un caillon de beau.
2: Après, à Kawane, à Douane, à
1: Douane, oui, nous, on dit, mais toi, si t'es là, beaucoup la mission, à toi, oui, mais là, on va nous. Bon, il va nous, on va nous, baby, bon, donc, baby.
2: Et tu dois m'avoir.
1: On a bleu. Bon, il m'a très doué, mais il a dit, c'est quoi, là, ton meilleur ami pour nous, à toi, pour le père, par la confie. Bon, père, il dit tout de même.
2: Nous, moi, on est mal d'arrêt.
1: Parce que, concours avec ton père, et qu'à dire, ça serait.
2: Vous avez dit,
1: vous dites, mais soyez le direction, sans pause, sans nous dire, vous avez beaucoup inhabilé.
2: Bon, à ce point, il y a une cote de crédit.
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2: quoi ton père
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1: 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les davo quand ils viennent pour amoureux ils n'ont pas cher ah mais là les ouais bon on doit chiffrer ma roue et l'endé mais toi tu reviens où nous tu es bête tu sors joli sur des coups à faire un clin d'œil bon et roue des bois un clin d'œil down
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1: Fraternité FM, il est 21h.

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